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3: Bonjour à tous. Des explosions entendues ce jeudi dans un port de l'île iranienne de Keshm, situé dans le détroit d'Ormuz, selon la télévision d'État, qui évoque des échanges de tirs entre les forces armées iraniennes et américaines. L'Iran aurait ouvert le feu en représailles à l'attaque d'un pétrolier iranien par l'armée américaine. 1500 navires, soit environ 20 000 membres d'équipage, restent toujours coincés dans le Golfe en raison du blocus imposé par l'Iran dans ce passage stratégique et le détroit d'Ormuz. Une annonce de l'Organisation Maritime Internationale, agence de l'ONU chargée de la sécurité en mer. En parallèle, la France déploie le Charles de Gaulle. Le positionnement du porte-avions français dans la région du Golfe doit permettre de définir un cadre de sécurisation sur le moyen et long terme, selon le gouvernement. L'Organisation Mondiale de la Santé tente de rassurer sur le foyer d'antivirus déclaré sur un bateau de croisière qui a déjà fait 3 morts. Un second patient provenant du navire aurait été testé positif et débarqué. Les 5 Français à bord ne présenteraient aucun symptôme. Selon l'Agence sanitaire mondiale, ce foyer ne constitue ni le début d'une épidémie ni celui d'une pandémie. La transmission de l'antivirus est bien plus difficile que le Covid. Une simple rancœur amoureuse, les aveux du jeune homme de 23 ans. Durant sa garde à vue, il est soupçonné d'avoir poignardé à plusieurs reprises une jeune collégienne de 14 ans à Fère en Tardenois dans l'Aisne mercredi. La victime avait été attaquée alors qu'elle se rendait au collège à pied. Elon Musk, désormais visé par une information judiciaire ouverte à Paris pour des dérives de son réseau social X. Un juge d'instruction est désormais saisi du dossier. Il devra trancher sur une possible complicité de diffusion d'images pédopornographiques sur cette plateforme. Et puis c'est Shakira qui va interpréter la musique de la Coupe du Monde de football 2026. La star colombienne revient 16 ans après son célèbre Waka Waka. Ce nouveau single sera disponible à partir du 14 mai prochain. Bon début de matinée à tous. À notre écoute.
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4: Bélier, aujourd'hui est un jour parfait pour lancer ce projet personnel qui vous tient à cœur.
5: Taureau, une escapade spontanée avec des proches vous offre des souvenirs inoubliables.
4: Les Gémeaux, votre curiosité vous entraîne vers une découverte culturelle ou gastronomique absolument délicieuse.
5: Cancer, vous vous accordez enfin le droit de ne rien faire.
4: Les Lions, une invitation de dernière minute vous réserve une soirée mémorable.
5: Vierge, vous profitez de ce jour pour réorganiser votre espace de vie.
4: Ami Balance, ce vendredi, vous avez la clarté d'esprit nécessaire pour prendre une décision importante.
5: Scorpion, un moment de complicité avec un être cher renforce votre sentiment d'être exactement là où vous devez être.
4: Sagittaire, la nature vous appelle.
5: Capricorne, vous cochez enfin une tâche importante de votre liste.
4: Verseau, une réunion entre amis tourne en véritable festival d'idées créatives.
5: Et les poissons, votre imagination débordante vous inspire aujourd'hui une œuvre, un texte ou une recette dont vous serez fier.
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1: Et nous sommes le 8 mai aujourd'hui, nous fêtons la victoire des Alliés sur les forces nazies en 1945. Et en ce 8 mai, je pourrais vous parler de l'éradication de la variole annoncée en 1980 par l'Organisation Mondiale de la Santé après une campagne de vaccination de 12 ans. La maladie responsable de centaines de milliers de morts par an est éliminée de la surface du globe. J'aurais aussi pu vous parler de la destruction de la ville de Saint-Pierre en Martinique en 1902 après une éruption volcanique ou encore de l'invention du Coca-Cola en 1886 par un chimiste américain. Mais le 8 mai 1945, les Alliés l'emportent donc contre l'Allemagne nazie, signant la fin de la Seconde Guerre mondiale, une capitulation allemande qui se fait en plusieurs étapes. La première a eu lieu à Reims le 7 mai dans un collège pour garçons. Un général allemand signe la reddition de toutes ses forces terrestres, navales et aériennes. Aussitôt, la nouvelle se répand dans les journaux occidentaux, mais Staline est furieux, il refuse cette première reddition et en exige une seconde. Il veut que symboliquement l'Allemagne capitule chez elle, à Berlin. La seconde reddition a donc lieu dans un quartier berlinois dans la nuit du 8 au 9 mai. Pour l'occasion, la France dépêche le général de Lattre de Tassigny. Le 8 mai est d'abord déclaré jour férié avant que le général de Gaulle en 1959 revienne sur cette décision. Il faudra attendre l'arrivée de François Mitterrand au pouvoir en 1980 pour que ce jour redevienne férié. La citation du jour est signée du général de Gaulle. « La guerre, c'est comme la chasse, sauf qu'à la guerre, les lapins tirent. »
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1: Depuis qu'il a bâti un PSG capable d'enfin remporter la Ligue des Champions, tout n'est que louange pour Luis Enrique. Pourtant, l'homme a longtemps divisé, en France comme ailleurs. Frontal, sans concession, intransigeant, l'Assyrien n'a jamais plu à tout le monde et s'en est d'ailleurs sans doute toujours moqué. Mais quand l'on gratte derrière cette façade âpre, ce visage anguleux, ceux qui l'ont côtoyé décryptent un homme affable, chambreur, généreux, un entraîneur proche de son groupe pour qui le collectif est la valeur suprême, non négociable, peu importe le prestige de ses protégés Mbappé, Messi ou Totti. Le leader d'une équipe où aucune tête ne dépasse et toute brille pourtant. Son PSG est sans doute son chef-d'œuvre, alors que la conquête de la Ligue des Champions a balayé les derniers doutes qui ont pu escorter la carrière de l'ex-sélectionneur espagnol, Enrique a pourtant toujours eu un temps d'avance. Sur la nutrition, la préparation physique, la préparation mentale, cet esprit précurseur a aussi eu le mérite de savoir s'entourer avec des staffs riches en compétences et engagés dans une course à l'adaptation permanente. Il dispose surtout de ce tempérament hors norme qui lui permet d'emporter l'adhésion de son groupe. L'acharné est le surnom que lui a donné le biographe Thomas Goubin. Luis Enrique, l'acharné de Thomas Goubin est paru chez Hugo Sport.
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2: Un jeu de cartes pour mieux comprendre la biodiversité en Corrèze, c'est tout l'enjeu de ce jeu de cette famille baptisé Les Secrets de la forêt corrézienne. Ce jeu vient tout juste de sortir, il a été présenté cette semaine à Vigeois, au pied de l'if millénaire de la commune. Un jeu créé et imaginé par les membres de l'Assemblée citoyenne du département de la Corrèze, assemblée dont fait partie François Gorce, originaire de Sainte-Fortunade.
3: C'était de mettre en avant la richesse de notre forêt et en particulier de faire un jeu pour faire connaître la forêt corrézienne au travers de ses essences, de ses animaux, de ses insectes, de tout ce qui fait la richesse de notre forêt corrézienne particulièrement. Et on a rajouté assez rapidement un thème qui nous tenait à cœur, celui des arbres majestueux qui vont du nord au sud, puisqu'on en trouve à Saint-Roux, Saint-Julien, à Mémac, juste ici où on a l'arbre le plus ancien de la Corrèze, l'if millénaire. Bien sûr, on a fait un choix, on a travaillé sur un thème pédagogique qui pouvait aller des enfants aux plus grands pour que tout le monde puisse y jouer.
2: Depuis 4 ans, le département corrézien tire au sort 38 personnes parmi les centaines de candidatures qu'elle reçoit afin de participer à cette assemblée citoyenne. 38 personnes qui, durant 2 ans, découvrent les fonctions de la collectivité mais aussi s'emparent de sujets aux côtés des élus. Notre Patricia Buisson, vice-présidente du département de la Corrèze en charge de la transition écologique.
4: L'assemblée citoyenne, elle est associée à peu près tous les projets, notamment en matière de transition écologique, soit sur le plan départemental de gestion de l'eau, il y a un représentant systématique. Et là, ils ont été aussi dans cette capacité de traduire des besoins qu'ils ressentaient à l'échelle d'un jeu et qui permettent d'être un outil de médiation sur les enjeux et la pratique. Donc c'est là où l'Assemblée joue son rôle de vecteur très terrain du quotidien.
2: Et selon l'élu corrézienne, passer par le jeu est une façon de faire prendre conscience à toutes les générations des problématiques liées à l'environnement.
4: C'est un peu comme toutes les démarches d'appropriation, tout ce qui est ludique, pédagogique est souvent plus simple en termes de démarche plutôt qu'un message très descendant. Et là, en l'occurrence, embarquer des enfants pour retravailler tous les sujets de l'environnement, de la forêt, de la faune, de la flore ou l'eau, c'est le meilleur support pour progressivement les acculturer et en faire de véritables ambassadeurs corréziens.
2: Aussi, le choix des 7 grandes familles n'a pas été fait au hasard, décrit encore François Gorce.
3: On a défini 7 familles particulièrement, donc les résineux, parce qu'on en trouve pas mal, les feuillus, les champignons, parce qu'en Corrèze on trouve des champignons, les insectes, les animaux, et la 7e, les arbres majestueux. Alors pourquoi les arbres majestueux? Parce qu'on voulait mettre à l'honneur certains arbres qui, du nord au sud, représentent un peu notre beau département, et qui méritent le fait d'aller les rencontrer, de les voir. Ces arbres-là méritent un petit détour pour les Corréziens qui connaissent pas obligatoirement ces jolis arbres.
2: Le département de la Corrèze, qui aime promouvoir les savoir-faire de ses artisans installés sur son territoire, a donc fait appel à une graphiste basée à Brive, Sophie Bernard, qui a donc illustré ses cartes.
5: On avait vraiment envie d'un dessin à la main. Pour nous, c'était hyper important pour le côté authentique en fait, du projet. Une belle illustration comme une gravure ancienne pour mettre la patte de l'homme en fait, dans tout ça et dire que les ordinateurs, les machines ne font pas tout et que tout ça, ça relève du vivant. Et voilà, c'est pour ça qu'on a voulu un traité manuscrit.
2: Mais si la mise en valeur du patrimoine naturel est au cœur du jeu, les risques auxquels doit faire face ce milieu ne sont pas pour autant oubliés, souligne François.
3: Il y a toute une explication plutôt enrichissante sur les insectes, qu'est-ce qu'ils font là, les animaux, leur durée de vie, leur habitat, les champignons. On en a marqué un en particulier, la manifoloïde qu'il ne faut pas s'amuser à manger, mais on l'a écrit. On a rajouté aussi 3 cartes qui sont des cartes amies de la forêt, en particulier qui permettent à la forêt de se développer. Mais on a aussi mis 3 cartes plutôt ennemies. Alors on pourrait parler des incendies, des tempêtes et bien sûr des maladies. Qui touche nos arbres. Voilà l'idée première, c'est que tout le monde se l'accapare, tout le monde puisse jouer avec, des plus grands aux plus petits.
2: Ce jeu coûte 7 euros, il est déjà disponible dans les boutiques des différents musées départementaux de la Corrèze, à savoir le musée du président Chirac à Saran, le château de Sédière à Clergoux, le musée de la Résistance à Neuvic ou encore aux archives départementales à Tulle. Avant l'été, il pourrait aussi débarquer dans les boutiques des offices de tourisme du département. Olivier Serac, RGB pour le Graal.
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4: Bélier, aujourd'hui est un jour parfait pour lancer ce projet personnel qui vous tient à cœur.
5: Taureau, une escapade spontanée avec des proches vous offre des souvenirs inoubliables.
4: Les Gémeaux, votre curiosité vous entraîne vers une découverte culturelle ou gastronomique absolument délicieuse.
5: Cancer, vous vous accordez enfin le droit de ne rien faire.
4: Les Lions, une invitation de dernière minute vous réserve une soirée mémorable.
5: Vierge, vous profitez de ce jour pour réorganiser votre espace de vie.
4: Ami Balance, ce vendredi, vous avez la clarté d'esprit nécessaire pour prendre une décision importante.
5: Scorpion, un moment de complicité avec un être cher renforce votre sentiment d'être exactement là où vous devez être.
4: Sagittaire, la nature vous appelle.
5: Capricorne, vous cochez enfin une tâche importante de votre liste.
4: Verseau, une réunion entre amis tourne en véritable festival d'idées créatives.
5: Et les Poissons, votre imagination débordante vous inspire aujourd'hui une œuvre, un texte ou une recette dont vous serez fier.
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2: Des espions qui ont perdu la mémoire, c'est le concept de la série du jour. Citadel arrive sur M6. Après avoir été mise en ligne sur Prime Video il y a 3 ans, la série est désormais disponible gratuitement. L'intrigue raconte l'histoire de Citadel, une agence d'espionnage détruite il y a 8 ans par une organisation criminelle. Lors de la destruction de Citadel, deux agents, Mason Kane et Nadia Sin, ont vu leurs souvenirs effacés. Alors qu'ils vivent avec de nouvelles identités, ils vont devoir reprendre du service.
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2: C'est évidemment un choc pour nos deux héros qui ont tout oublié de leur passé. Ils vont devoir retrouver la mémoire pour mener à bien leur nouvelle mission à travers le monde. Comme dans toute bonne histoire d'espionnage, on a droit à des trahisons, des retournements de situation et une bonne dose d'action, un thriller efficace. Et bonne nouvelle, si vous accrochez à cette première saison, la seconde vient tout juste de sortir sur Prime Video.
5: Je suis exceptionnellement doué pour convertir les agents de Citadel.
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2: Bonjour à tous. Jeudi 7 mai 2026, l'agence postale de Thia, petite commune du nord du département de la Haute-Vienne, a fermé définitivement ses portes. Avec à peine un client par jour, l'activité ne permettait plus de maintenir le service à perte, selon la Poste. Tous les services sont désormais transférés à Bussière-Poitevine, à une dizaine de kilomètres. Une décision jugée inévitable par la municipalité, mais qui renforce un sentiment d'abandon chez les habitants déjà confrontés à la disparition progressive de tous les services de proximité. Le nouveau directeur de la maison d'arrêt de Limoges a été officiellement installé cette semaine. En poste depuis le 16 février, Philippe Cléache a pris ses fonctions ce mardi. Il s'agit de son premier poste à la tête d'un établissement pénitentiaire. Il succède à Mohamed Eldari, parti à la retraite. Parmi ses priorités, la gestion de la surpopulation carcérale, mais aussi l'amélioration des conditions de travail et la poursuite des rénovations engagées au sein de l'établissement. Après un incident survenu dans une usine en Haute-Loire, le projet d'implantation de Biosil au nord de Guéret ravive les tensions. Des opposants réunis au sein du réseau forêt limousine s'inquiètent des risques d'incendie et pointent plusieurs événements passés. Des accusations rejetées par le PDG de l'entreprise qui défend des dispositifs de sécurité modernes et efficaces déjà en place sur les sites existants et prévus pour la future usine. Malgré tout, les opposants maintiennent leur opposition contre ce projet industriel qu'ils jugent risqué pour l'environnement. Le sénateur socialiste de la Creuse, Éric Jansanetas, ne briguera pas un troisième mandat. Élu depuis 2014, il a annoncé sa décision dans un courrier adressé aux militants socialistes creusois, évoquant un choix mûrement réfléchi après 36 années d'engagement politique. À bientôt 64 ans, il indique vouloir ouvrir une nouvelle étape de sa vie tout en restant pleinement mobilisé jusqu'à la fin de son mandat. Les socialistes creusois désigneront donc leur candidat le 21 mai en vue des élections sénatoriales prévues le 27 septembre. Le festival Festimeuf revient samedi pour une 5e édition. C'est un événement qui met à l'honneur les femmes dans les milieux ruraux. Ateliers, conférences et concerts sont notamment au programme. Parmi les nouveautés 2026, plus d'ateliers, mais aussi un changement d'endroit et de format. Il aura lieu seulement sur la journée, une journée, à Vic-sur-Breuil, dans le sud du département de la Haute-Vienne. Pour Margot, membre de l'équipe organisatrice, ces modifications sont en partie dues au retour des dernières éditions.
3: Les personnes pouvaient être frustrées de ne pas avoir pu participer aux ateliers parce que c'était complet, parce que peut-être qu'il n'y en avait pas suffisamment. Donc il y avait cette partie-là. Et après, le bilan qu'on en a tiré, c'est que c'était une vraie réussite. Il y avait eu beaucoup de fréquentation. Il y avait une vraie qualité et quantité d'artistes présentes sur le festival, aussi bien d'associations, aussi bien de créatrices. Aussi bien aussi de conférencières. Donc comment on pouvait aussi équilibrer tout ça. Pour nous, l'équipe organisatrice s'y était un peu plus lourd à porter sur les dernières années de ce format entre guillemets 24 heures.
2: Des propos recueillis par Lucie Alix de Kaolin, la radio. L'édition précédente a réuni plus de 2000 personnes. En 2024, c'était au château de Nexon et cette année, direction donc Vic-sur-Breuil. Et puis un petit peu plus au nord du département de la Haute-Vienne, le printemps du livre revient pour la 12e édition à la Jonchère Saint-Maurice. Ce dimanche 10 mai, près de 30 auteurs sont attendus dans la salle des fêtes autour du thème Le Fantôme. Fantastique. Plusieurs écrivains reconnus seront présents pour des rencontres et des dédicaces. Au programme également, une dictée, une conférence et la remise d'un prix littéraire en fin de journée. C'est la fin de cette édition. Merci de l'avoir suivi. Et puis n'oubliez pas, demain, le 8 mai, les commémorations du 81e anniversaire de la fin de la Seconde Guerre mondiale.
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2: Bonjour à tous. L'armée américaine a mené ce jeudi soir des frappes contre le port iranien de Khaichm ainsi que contre la ville de Bandar Abbas. Mais elle affirme que ce n'est pas une reprise de la guerre. Des médias iraniens ont diffusé des vidéos tournées dans l'ouest de Téhéran qui montrent des systèmes de défense aérienne en action. L'agence iranienne Tasnim affirme de son côté que 3 destroyers américains près du détroit d'Hormuz ont été pris pour cible par la marine iranienne. Téhéran qui accuse Washington d'avoir violé le cessez-le-feu. L'ultimatum de Donald Trump à l'Union européenne, le président américain a signalé à la présidente de la Commission européenne que Bruxelles avait jusqu'au 4 juillet pour respecter l'accord commercial conclu entre les deux parties. Passé ce délai, les droits de douane imposés par Washington à l'UE bondiraient immédiatement. Un Français qui a pris l'avion avec un cas confirmé d'antivirus a été isolé en raison de symptômes bénins. Des tests seraient en cours. Les 5 autres ressortissants français à bord du navire touché par un foyer de la maladie ne présenterait pas de symptômes inquiétants selon le Quai d'Orsay. Le bateau de croisière fait route vers Tenerife aux Canaries où il devrait accoster samedi. Patrick Bruel dans la tourmente. 15 nouvelles femmes mettent en cause le chanteur dans une enquête publiée par Mediapart. 7 d'entre elles, dont une mineure, dénoncent des relations sexuelles auxquelles elles n'auraient jamais consenti. Le chanteur conteste. Patrick Bruel est actuellement visé par plusieurs enquêtes en France et en Belgique. Rien ne va plus au Real Madrid. Une vive altercation aurait eu lieu au centre d'entraînement entre l'international français Aurélien Tchouaméni et Federico Valverde. L'Uruguayen aurait été admis à l'hôpital. Le club madrilène a ouvert une enquête interne et les deux joueurs pourraient être sanctionnés. Du football, mais du côté des terrains. Et c'est terminé pour Strasbourg en Ligue Conférence. Les Alsaciens battus 1-0 lors de la demi-finale. Allez, n'ont rien pu faire lors du match retour ce jeudi soir à la Méno. Ils ont été défaits à nouveau sur le même score, 1-0. Excellent début de journée à tous. À notre écoute.
3: Et la météo, Kaolin, en ce jour férié, en ce vendredi 8 mai, c'est une journée plutôt agréable qui nous attend avec pas mal de lumière. Dès ce matin, du beau temps peu nuageux. Le risque de précipitation est nul sur toute la journée. Les températures avec ce ciel dégagé seront un peu plus fraîches ce matin au lever du jour. Comptez 5 à 7 degrés cet après-midi. Les maximales grimperont jusqu'à 22 à 24 degrés. Localement, le vent soufflera de façon assez modérée entre 10 et 25 km/h de secteur est-sud-est. Le temps qui devrait aussi être agréable pour votre journée de samedi avant le retour d'un temps plus perturbé pour dimanche. Je vous souhaite de passer une bonne journée à l'écoute de Kaolin.
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5: Bélier, aujourd'hui est un jour parfait pour lancer ce projet personnel qui vous tient à cœur. Taureau, une escapade spontanée avec des proches vous offre des souvenirs inoubliables. Les Gémeaux, votre curiosité vous entraîne vers une découverte culturelle ou gastronomique absolument délicieuse. Cancer, vous vous accordez enfin le droit de ne rien faire. Les Lions, une invitation de dernière minute vous réserve une soirée mémorable. Vierge, vous profitez de ce jour pour réorganiser votre espace de vie. Ami Balance, ce vendredi, vous avez la clarté d'esprit nécessaire pour prendre une décision importante. Scorpion, un moment de complicité avec un être cher renforce votre sentiment d'être exactement là où vous devez être. Sagittaire, la nature vous appelle. Capricorne, vous cochez enfin une tâche importante de votre liste. Verseau, une réunion entre amis tourne en véritable festival d'idées créatives. Et les poissons, votre imagination débordante vous inspire aujourd'hui une œuvre, un texte ou une recette dont vous serez fier.
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6: Nouveauté musicale du moment, Nouvelle-Aquitaine avec Okelou pour le titre Blackbird, remixé par Nick Léon. La poitevine Marie-Lou Méniel, alias Okelou, prolonge la sortie début 2025 d'un premier album, Choke Enough, par celle d'un EP de remix de 4 de ses titres, dont Blade Bird, Oiseau Lame, déjà remarqué en février 2025 pour la justesse de sa mélodie, la finesse de son orchestration et la délicatesse du traitement numérique de l'ensemble, dont la voix de la chanteuse passait avec discrétion à l'autotune, ce qui n'est pas toujours le cas des artistes du courant musical auquel certains rattachent Okelou, celui de l'hyperpop, pour qualifier cette version numérisée, parfois même over-numérisée, de la pop traditionnelle. Nous avons choisi de vous faire partager le remix de Blade Bird, dont la mélodie originale gagne ici un tempo beaucoup plus rapide, parfait pour le dance floor. C'est qu'au remix, il y a le producteur floridien Nick Leon, originaire de Miami, avec Oklou. Celui-ci partage le goût des rencontres inattendues et donne ici une autre vie à ce Blade Bird, cet oiseau-lame, dont la finesse respectée trouve ici une nouvelle solidité prête à affronter de nouvelles pistes.

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2: Un jeu de cartes pour mieux comprendre la biodiversité en Corrèze, c'est tout l'enjeu de ce jeu de cette famille baptisé Les Secrets de la forêt corrézienne. Ce jeu vient tout juste de sortir, il a été présenté cette semaine à Vigeois, au pied de l'if millénaire de la commune. Un jeu créé et imaginé par les membres de l'Assemblée citoyenne du département de la Corrèze, assemblée dont fait partie François Gorce, originaire de Sainte-Fortunade.
3: C'était de mettre en avant la richesse de notre forêt et en particulier de faire un jeu pour faire connaître la forêt corrézienne au travers de ses essences, de ses animaux, de ses insectes, de tout ce qui fait la richesse de notre forêt corrézienne particulièrement. Et on a rajouté assez rapidement un thème qui nous tenait à cœur, celui des arbres majestueux qui vont du nord au sud, puisqu'on en trouve à Saint-Roux-Saint-Julien, à Mémac, juste ici où on a l'arbre le plus ancien de la Corrèze, l'if millénaire. Bien sûr, on a fait un choix, on a travaillé sur un thème pédagogique qui pouvait aller des enfants aux plus grands pour que tout le monde puisse y jouer.
2: Depuis 4 ans, le département corrézien tire au sort 38 personnes parmi les centaines de candidatures qu'elle reçoit afin de participer à cette assemblée citoyenne. 38 personnes qui, durant 2 ans, découvrent les fonctions de la collectivité mais aussi s'emparent de sujets aux côtés des élus. Notre Patricia Buisson, vice-présidente du département de la Corrèze en charge de la transition écologique.
4: L'assemblée citoyenne, elle est associée à peu près tous les projets, notamment en matière de transition écologique, soit sur le plan départemental de gestion de l'eau, il y a un représentant systématique. Et là, ils ont été aussi dans cette capacité de traduire des besoins qu'ils ressentaient à l'échelle d'un jeu et qui permettent d'être un outil de médiation sur les enjeux et la pratique. Donc c'est là où l'Assemblée joue son rôle de vecteur très terrain du quotidien.
2: Et selon l'élu corrézienne, passer par le jeu est une façon de faire prendre conscience à toutes les générations des problématiques liées à l'environnement.
4: C'est un peu comme toutes les démarches d'appropriation, tout ce qui est ludique, pédagogique est souvent plus simple en termes de démarche plutôt qu'un message très descendant. Et là, en l'occurrence, embarquer des enfants pour retravailler tous les sujets de l'environnement, de la forêt, de la faune, de la flore ou l'eau, ben c'est le meilleur support pour progressivement les acculturer et en faire de véritables ambassadeurs corréziens.
2: Aussi, le choix des 7 grandes familles n'a pas été fait au hasard, décrit encore François Gorce.
3: On a défini 7 familles particulièrement, donc les résineux, parce qu'on en trouve pas mal, les feuillus, les champignons, parce qu'en Corrèze on trouve des champignons, les insectes, les animaux, et la 7e, les arbres majestueux. Alors pourquoi les arbres majestueux? Parce qu'on voulait mettre à l'honneur certains arbres qui, du nord au sud, représentent un peu notre beau département, et qui méritent le fait d'aller les rencontrer, de les voir. Ces arbres-là méritent un petit détour pour les Corréziens qui connaissent pas obligatoirement ces jolis arbres.
2: Le département de la Corrèze, qui aime promouvoir les savoir-faire de ses artisans installés sur son territoire, a donc fait appel à une graphiste basée à Brive, Sophie Bernard, qui a donc illustré ses cartes.
5: On avait vraiment envie d'un dessin à la main. Pour nous, c'était hyper important pour le côté authentique en fait, du projet. Une belle illustration comme une gravure ancienne pour mettre la patte de l'homme en fait, dans tout ça et dire que les ordinateurs, les machines ne font pas tout et que tout ça, ça relève du vivant. Et voilà, c'est pour ça qu'on a voulu un traité manuscrit.
2: Mais si la mise en valeur du patrimoine naturel est au cœur du jeu, les risques auxquels doit faire face ce milieu ne sont pas pour autant oubliés, souligne François.
3: Il y a toute une explication plutôt enrichissante sur les insectes, qu'est-ce qu'ils font là, les animaux, leur durée de vie, leur habitat, les champignons. On en a marqué un en particulier, la manite phalloïde qu'il ne faut pas s'amuser à manger, mais on l'a écrit. On a rajouté aussi 3 cartes qui sont des cartes amies de la forêt en particulier, qui permettent à la forêt de se développer. Mais on a aussi mis 3 cartes plutôt ennemies. Alors on pourrait parler des incendies, des tempêtes et bien sûr des maladies. Qui touche nos arbres. Voilà l'idée première, c'est que tout le monde se l'accapare, tout le monde puisse jouer avec, des plus grands ou plus petits.
2: Ce jeu coûte 7 euros, il est déjà disponible dans les boutiques des différents musées départementaux de la Corrèze, à savoir le musée du président Chirac à Saran, le château de Sédière à Clergoux, le musée de la Résistance à Neuvic ou encore aux archives départementales à Tulle. Avant l'été, il pourrait aussi débarquer dans les boutiques des offices de tourisme du département. Olivier Serac, RGB pour le Graal.
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2: Dame, recherche emploi auxiliaire de vie pour entretien maison, repassage, ménage, course, assurer les déplacements, garde de nuit sur le secteur de Saint-Thierry-la-Perche et ses alentours. Autre offre d'emploi, le transport Sud-Limousin recherche un contrat.

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1: Bonjour à tous. Jeudi 7 mai 2026, l'agence postale de Thia, petite commune du nord du département de la Haute-Vienne, a fermé définitivement ses portes. Avec à peine un client par jour, l'activité ne permettait plus de maintenir le service à perte, selon la Poste. Tous les services sont désormais transférés à Bussière-Poitevine, à une dizaine de kilomètres. Une décision jugée inévitable par la municipalité, mais qui renforce un sentiment d'abandon chez les habitants, déjà confrontés à la disparition progressive de tous les services de proximité. Le nouveau directeur de la maison d'arrêt de Limoges a été officiellement installé cette semaine. En poste depuis le 16 février, Philippe Cléache a pris ses fonctions ce mardi. Il s'agit de son premier poste à la tête d'un établissement pénitentiaire. Il succède à Mohamed Eldari, parti à la retraite. Parmi ses priorités, la gestion de la surpopulation carcérale, mais aussi l'amélioration des conditions de travail et la poursuite des rénovations engagées au sein de l'établissement. Après un incident survenu dans une usine en Haute-Loire, le projet d'implantation de Biosil au nord de Guéret ravive les tensions. Des opposants réunis au sein du réseau forêt limousine s'inquiètent des risques d'incendie et pointent plusieurs événements passés. Des accusations rejetées par le PDG de l'entreprise qui défend des dispositifs de sécurité modernes et efficaces déjà en place sur les sites existants et prévus pour la future usine. Malgré tout, les opposants maintiennent leur opposition contre ce projet industriel qu'ils jugent risqué pour l'environnement. Le sénateur socialiste de la Creuse, Éric Jeansannetas, ne briguera pas un troisième mandat. Élu depuis 2014, il a annoncé sa décision dans un courrier adressé aux militants socialistes creusois, évoquant un choix mûrement réfléchi après 36 années d'engagement politique. À bientôt 64 ans, il indique vouloir ouvrir une nouvelle étape de sa vie tout en restant pleinement mobilisé jusqu'à la fin de son mandat. Les socialistes creusois désigneront donc leur candidat le 21 mai en vue des élections sénatoriales prévues le 27 septembre. Le festival Festimeuf revient samedi pour une 5e édition. C'est un événement qui met à l'honneur les femmes dans les milieux ruraux. Ateliers, conférences et concerts sont notamment au programme. Parmi les nouveautés 2026, plus d'ateliers, mais aussi un changement d'endroit et de format. Il aura lieu seulement sur la journée, une journée, à Vic-sur-Breuil, dans le sud du département de la Haute-Vienne. Pour Margot, membre de l'équipe organisatrice, ces modifications sont en partie dues au retour des dernières éditions.
2: Les personnes pouvaient être frustrées de ne pas avoir pu participer aux ateliers parce que c'était complet, parce que peut-être qu'il n'y en avait pas suffisamment. Donc il y avait cette partie-là. Et après, le bilan qu'on en a tiré, c'est que c'était une vraie réussite. Il y avait eu beaucoup de fréquentation. Il y avait une vraie qualité et quantité d'artistes présentes sur le festival, aussi bien d'associations, aussi bien de créatrices, aussi bien aussi de conférencières. Donc comment on pouvait aussi équilibrer tout ça. Pour nous, l'équipe organisatrice, s'y était un peu plus lourd à porter sur les dernières années de ce format entre guillemets 24 heures.
1: Des propos recueillis par Lucie Alix de Kaolin, la radio. L'édition précédente a réuni plus de 2000 personnes. En 2024, c'était au château de Nexon et cette année, direction donc Vic-sur-Breuil. Et puis un petit peu plus au nord du département de la Haute-Vienne, le printemps du livre revient pour la 12e édition à la Jonchère Saint-Maurice. Ce dimanche 10 mai, près de 30 auteurs sont attendus dans la salle des fêtes autour du thème Le Fantastique. Plusieurs écrivains reconnus seront présents pour des rencontres et des dédicaces. Au programme également, une dictée, une conférence et la remise d'un prix littéraire en fin de journée. C'est la fin de cette édition. Merci de l'avoir suivi. Et puis n'oubliez pas, demain, le 8 mai, les commémorations du 81e anniversaire de la fin de la Seconde Guerre mondiale.
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4: Et la météo, Kaolin, en ce jour férié, en ce vendredi 8 mai. C'est une journée plutôt agréable qui nous attend avec pas mal de lumière. Dès ce matin, du beau temps peu nuageux. Le risque de précipitation est nul sur toute la journée. Les températures avec ce ciel dégagé seront un peu plus fraîches ce matin au lever du jour. Comptez 5 à 7 degrés cet après-midi. Les maximales grimperont jusqu'à 22 à 24 degrés. Localement, le vent soufflera de façon assez modérée entre 10 et 25. km/h de secteur est-sud-est. Le temps qui devrait aussi être agréable pour votre journée de samedi avant le retour d'un temps plus perturbé pour dimanche. Je vous souhaite de passer une bonne journée à l'écoute de Kaolin.
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5: Horoscope.
6: Bélier, aujourd'hui est un jour parfait pour lancer ce projet personnel qui vous tient à cœur.
7: Taureau, une escapade spontanée avec des proches vous offre des souvenirs inoubliables.
8: Les Gémeaux, votre curiosité vous entraîne vers une découverte culturelle ou gastronomique absolument délicieuse.
9: Cancer, vous vous accordez enfin le droit de ne rien faire.
10: Les Lions, une invitation de dernière minute vous réserve une soirée mémorable.
11: Vierge, vous profitez de ce jour pour réorganiser votre espace de vie.
12: Amis Balance, ce vendredi, vous avez la clarté d'esprit nécessaire pour prendre une décision importante.
13: Scorpion, un moment de complicité avec un être cher renforce votre sentiment d'être exactement là où vous devez être.
14: Sagittaire, la nature vous appelle.
15: Capricorne, vous cochez enfin une tâche importante de votre liste.
16: Verseau, une réunion entre amis tourne en véritable festival d'idées créatives.
17: Et les Poissons, votre imagination débordante vous inspire aujourd'hui une œuvre, un texte ou une recette dont vous serez fier.
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1: Bonjour, au programme de votre soirée télé de ce vendredi 8 mai sur TF1 Masked Singer, la saison 9 du divertissement présenté par Camille Combal, sur M6 Pékin Express au Royaume des Dragons, la suite du divertissement présenté par Stéphane Rothenberg. Pour la 10e étape, les quarts de finale, les candidats démarrent leur parcours à Ayutthaya, l'ancienne capitale du Royaume du Siam. Sur France 3, 50 ans de numéro 1, Les Carpentiers, documentaire. Retour sur le programme emblématique initié par Mariti et Gilbert Carpentier dans les années 70. La soirée rassemble des vedettes historique de l'émission. Sur W9, enquête d'action magazine sur le thème gendarmes du Tarn, quand ça part en vrille, ils sont sur le coup. Sur France 2, Tropique et criminel, série avec Sonia Roland. Sur TMC, veuillez nous excuser pour la gêne occasionnée, film avec Artus. Sébastien, contrôleur de train consciencieux, rêve d'être muté dans le sud de la France, mais pour valider sa mutation, il doit effectuer un dernier trajet sous la supervision d'une inspectrice. Et puis sur TFX, La Boum, film avec Sophie Marceau. Très belle soirée à tous.
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1: Et nous sommes le 8 mai aujourd'hui, nous fêtons la victoire des Alliés sur les forces nazies en 1945. Et en ce 8 mai, je pourrais vous parler de l'éradication de la variole annoncée en 1981 par l'Organisation Mondiale de la Santé après une campagne de vaccination de 12 ans. La maladie responsable de centaines de milliers de morts par an est éliminée de la surface du globe. J'aurais aussi pu vous parler de la destruction de la ville de Saint-Pierre en Martinique en 1902 après une éruption volcanique ou encore de l'invention du Coca-Cola en 1886 par un chimiste américain. Mais le 8 mai 1945, les Alliés l'emportent donc contre l'Allemagne nazie, signant la fin de la Seconde Guerre mondiale, une capitulation allemande qui se fait en plusieurs étapes. La première a eu lieu à Reims le 7 mai dans un collège pour garçons. Un général allemand signe la reddition de toutes ses forces terrestres, navales et aériennes. Aussitôt, la nouvelle se répand dans les journaux occidentaux, mais Staline est furieux. Il refuse cette première reddition et en exige une seconde. Il veut que symboliquement l'Allemagne capitule chez elle à Berlin. La seconde reddition a donc lieu dans un quartier berlinois dans la nuit du 8 au 9 mai. Pour l'occasion, la France dépêche le général de Lattre de Tassigny. Le 8 mai est d'abord déclaré jour férié avant que le général de Gaulle en 1959 revienne sur cette décision. Il faudra attendre l'arrivée de François Mitterrand au pouvoir en 1980 pour que ce jour redevienne férié. La citation du jour est signée du général de Gaulle. « La guerre, c'est comme la chasse, sauf qu'à la guerre, les lapins tirent. »
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0: Bonjour à tous. Malgré les frappes, le cessez-le-feu est toujours en vigueur. Les mots cette nuit de Donald Trump après de nouvelles tensions au Moyen-Orient. Le président américain parle de broutilles après l'attaque de 3 navires de la marine US par l'Iran. En réponse, l'armée américaine a frappé plusieurs installations militaires en Iran. Donald Trump menace de frapper Téhéran plus durement si aucun accord de paix n'est signé. Et dans le même temps, 1500 navires et environ 20 000 de leurs équipages restent coincés dans le Golfe en raison du blocus imposé par l'Iran dans ce passage stratégique. Une annonce de l'Organisation Maritime Internationale, agence de l'ONU chargée de la sécurité en mer. L'état de santé de milliers de marins inquiète les autorités. Et en parallèle, la France déploie le Charles de Gaulle. Le positionnement du porte-avions français dans la région du Golfe doit permettre de définir un cadre de sécurisation sur le moyen et sur le long terme, d'après le gouvernement. Dans l'actu également, un Français qui a pris l'avion avec un cas d'antivirus confirmé a été isolé en raison de symptômes bénins. Des tests sont en cours. Les 5 autres ressortissants français à bord du navire touché par la maladie ne présenteraient pas de symptômes inquiétants. D'après le Quai d'Orsay, le bateau de croisière fait route vers Tenerife aux Canaries, où il doit accoster demain. Les passagers, eux, pourront débarquer à partir de lundi. C'est un rituel depuis plusieurs générations. Les albums Panini pour la Coupe du Monde de football, c'est terminé. La FIFA annonce la fin de son partenariat historique avec la société italienne créatrice des célèbres vignettes autocollantes. Et ces albums existaient depuis le Mondial 1970. Panini sera remplacé en 2031 par l'entreprise américaine Fanatics. Et puis le cyclisme, c'est le premier grand tour de la saison. Le Tour d'Italie s'élance aujourd'hui de Bulgarie. Une première étape sans véritable difficulté et qui devrait se terminer au sprint. Un grand favori pour cette 109e édition, Jonas Vingegaard, le Danois qui va tenter de s'imposer pour la première fois en l'absence de son rival Tadej Pogacar. La compétition va durer 3 semaines. Voilà pour l'essentiel de l'actu. Je vous souhaite une excellente journée.
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3: Et la météo, Kaolin, en ce jour férié, en ce vendredi 8 mai, c'est une journée plutôt agréable qui nous attend avec pas mal de lumière. Dès ce matin, du beau temps peu nuageux, le risque de précipitation est nul sur toute la journée. Les températures avec ce ciel dégagé seront un peu plus fraîches ce matin au lever du jour, comptez 5 à 7 degrés. Cet après-midi, les maximales grimperont jusqu'à 22 à 24 degrés. Localement, le vent soufflera de façon assez modérée entre 10 et 25 km/h de secteur est-sud-est. Le temps qui devrait aussi être agréable pour votre journée de samedi avant le retour d'un temps plus perturbé pour dimanche. Je vous souhaite de passer une bonne journée à l'écoute de Kaolin.
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1: Bélier, aujourd'hui est un jour parfait pour lancer ce projet personnel qui vous tient à cœur.
2: Taureau, une escapade spontanée avec des proches vous offre des souvenirs inoubliables.
3: Les Gémeaux, votre curiosité vous entraîne vers une découverte culturelle ou gastronomique absolument délicieuse.
4: Cancer, vous vous accordez enfin le droit de ne rien faire.
5: Les Lions, une invitation de dernière minute vous réserve une soirée mémorable.
6: Vierge, vous profitez de ce jour pour réorganiser votre espace de vie.
7: Ami Balance, ce vendredi, vous avez la clarté d'esprit nécessaire pour prendre une décision importante.
8: Scorpion, un moment de complicité avec un être cher renforce votre sentiment d'être exactement là où vous devez être.
9: Sagittaire, la nature vous appelle.
10: Capricorne, vous cochez enfin une tâche importante de votre liste.
11: Verseau, une réunion entre amis tourne en véritable festival d'idées créatives.
12: Et les poissons, votre imagination débordante vous inspire aujourd'hui une œuvre, un texte ou une recette dont vous serez fier.
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0: 45, deux expositions, Les Enfants de la Résistance prêtés par le musée de résistance de Limoges et 39-45 dans notre région réalisé par Viro Dins La Nota Drona. Un marché de printemps vous attend à l'allée du château à Saint-Auvent ce vendredi à partir de 10h jusqu'à 17h. Des rendez-vous à vous donner et des réservations avec des repas comme par exemple ce sanglier à la broche qui vous attend le samedi 6 juin à l'étang de Chaumet à Saillat-sur-Vienne. C'est à midi pour les adultes 20€. Pour les moins de 12 ans, 12€. Inscription 06 10 87 45 62. Une randonnée gourmande vous attend le 20 juin à partir de 17h avec le CIRIR et l'association des parents d'élèves de Chassenon. C'est à la salle des fêtes le départ qui aura lieu. Vous pouvez réserver votre repas au 06 74 59 16 09. Règlement à l'inscription 23€ par adulte, 12€ pour les enfants jusqu'à moins de 12 ans. On y revient très vite. Et puis Oradour-sur-Glane est en fête. Ce week-end, ce vendredi 8, samedi 9 et dimanche 10, avec ce vendredi 8, un concert à partir de 18h30. Ce samedi 9, un jeu de loi géante avec Javert d'Oradour-sur-Glane, Saint-Victorien-Vérac. Une animation proposée par la bande à la Châtelaine et un spectacle de bulles géantes. Un repas champêtre vous attend avec le cochon à la broche. Un concert avec le groupe irlandais, un feu d'artifice pour clôturer la journée. Puis dimanche, vous avez rendez-vous avec un marché au plan et marché artisanal, randonnée gourmande, spectacle Les Petits Géants. Et tout le week-end, la fête foraine, la buvette et la restauration vous attend place du Champ de Foire à Oradour-sur-Glane. Le Pays d'Arrêt d'Histoire vous propose le printemps des cimetières avec cette visite depuis le bourg direction Montembeuf pour un exemple classique de cimetière transalté au 19e siècle à Mouzon. Ce samedi, 15h, tout cela est gratuit. Le festival Festimeuf revient à Vic-sur-Breuil, festival féministe et rural. Ce samedi de 10h à 22h avec un marché des créatrices et un village à sous. L'Aubentine à Saint-Auvent, votre épicerie participative vous attend pour une initiation à la botanique. Rendez-vous ce samedi à partir de 10h jusqu'à 11h. Inscription par mail l'aubentine87@gmail.com. À Confolens, la salle des fêtes de l'Éther, un repas barbecue vous attend ce dimanche 10 mai, 12h30, précédé de la messe à l'église Sainte-Maxime à 10h30. Des grillades vous seront proposées. Tout cela est au profit d'un orgue pour Sainte-Maxime. Au menu de 20€, réservation 05 45 84 24 11. Le deuxième dimanche du mois, c'est marché à Janaillac de 9h à 15h. Vous avez rendez-vous ce dimanche. Restons à Janaillac avec l'orchestre La Clé des Champs ce dimanche 16h à l'église Saint-Eutrope Saint-Thierrier. Un concert classique vous attend. L'entrée est à 10€. Réservation conseillée 06 81 20 31 51. Le printemps des cimetières également sur la route de Manaud vous attend pour un cimetière confronté au défi de son emplacement et de son époque. Et c'est à Ansac-sur-Vienne, sur la D16. C'est gratuit. Rendez-vous sur place depuis le bourg par la route de Manaud. Championnat départemental de cyclosport ce dimanche. Rendez-vous à la fabrique à Saint-Junien dès midi jusqu'à 18h30 pour la remise des récompenses. Et puis une balade comptée, les compteurs en chemin ce dimanche 15h. C'est l'île de Chaillac, route d'Angoulême. Libre participation, le goûter est offert. Renseignement 06 84 02 47 34.
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3: Et la météo, Kaolin, en ce jour férié, en ce vendredi 8 mai, c'est une journée plutôt agréable qui nous attend avec pas mal de lumière. Dès ce matin, du beau temps peu nuageux. Le risque de précipitation est nul sur toute la journée. Les températures avec ce ciel dégagé seront un peu plus fraîches ce matin. Au lever du jour, comptez 5 à 7 degrés. Cet après-midi, les maximales grimperont jusqu'à 22 à 24 degrés. Localement, le vent soufflera de façon assez modérée entre 10 et 25 km/h de secteur est-sud-est. Le temps qui devrait aussi être agréable pour votre journée de samedi avant le retour d'un temps plus perturbé pour dimanche. Je vous souhaite de passer une bonne journée à l'écoute de Kaolin.
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4: Bientôt 8h sur Kaolin, la radio locale qui vous accompagne et vous informe comme chaque jour, 24h sur 24, 7 jours sur 7, que ce soit en reportage ou en agenda, en info pratique. Et puis bien sûr, le week-end, vous retrouvez vos rendez-vous avec les pharmacies de garde. Et puis nous sommes ensemble jusqu'à 10h, à 8h tout pile. Retour à l'info avec le journal de la rédaction, suivi de la météo, pour bien préparer votre journée. Restez surtout bien avec nous. Une belle matinée à vous.
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0: 8h tout pile, merci de choisir Kaolin pour commencer votre journée. Tout de suite, l'info, le journal Clémence Lobary. Bonjour Clémence.
1: Bonjour, bonjour à tous. C'est de nouvelles tensions au Moyen-Orient. Le cessez-le-feu est menacé alors que les États-Unis et l'Iran s'accusent mutuellement de ne pas le respecter. Total plafonne ses prix à la pompe en ce week-end prolongé, mais l'initiative est pointée du doigt. Et puis, les Français moins solidaires, une tendance qui inquiète les associations. Et à la une de l'actu, va-t-on vers une reprise des bombardements en Iran? Une trêve entre Washington et Téhéran est en cours depuis le 8 avril, mais les tensions restent vives. Alors que Donald Trump alterne quasi quotidiennement entre menaces et promesses d'accord, mais hier soir, des explosions ont été entendues manon bakour dans plusieurs zones du territoire.
2: Oui, l'Iran accuse les États-Unis d'avoir violé le cessez-le-feu en vigueur. L'armée américaine a mené des frappes contre diverses cibles situées près du détroit d'Ormuz, comme le port iranien de Keshm, ainsi que les villes de Bandar d'Arabas et de Minab. Mais Washington l'assure, ce n'est pas une reprise de la guerre. Des médias iraniens ont aussi diffusé des vidéos tournées dans l'ouest de Téhéran qui montrent des systèmes de défense aérienne en action. L'agence iranienne Tasnim affirme de son côté que 3 destroyers américains près du détroit d'Ormuz ont été pris pour cible par la marine iranienne, ce qu'a confirmé le Pentagone dans la foulée.
1: Et malgré ces frappes, le cessez-le-feu est toujours en vigueur. Les mots de Donald Trump cette nuit après de nouvelles tensions au Moyen-Orient, le président américain parle de broutille. Et vous serez nombreux sur les routes en ce début de week-end prolongé. Vous serez nombreux à faire le plein, notamment de votre voiture. Les prix sont toujours aussi hauts, sauf chez Total Energy, qui plafonne ses prix pendant ces 3 jours. Une pratique qualifiée de prédatrice par la Fédération française des combustibles, carburants et chauffage. Le syndicat annonce saisir l'autorité de la concurrence. Frédéric Plan est conseiller national de la FF3C et souhaite interroger l'institution sur les méthodes de Total. Écoutez.
3: Sa pratique de prix, qui est une pratique de prix la plupart du temps inférieure au prix de marché, si elle est ponctuelle, pas trop longue, à défaut d'être compréhensible, elle est tolérable. Mais quand ça s'inscrit dans une durée telle que celle que nous connaissons, ça devient un vrai problème concurrentiel. Nous posons le cas d'école à l'autorité de la concurrence sur cet exemple-là. Est-ce que ces pratiques, peu importe les raisons pour lesquelles c'est fait, ne doivent pas être prohibées au risque de modifier considérablement l'économie de cette distribution.
1: La FF3C, qui représente près de 1000 entreprises indépendantes, déplore une baisse des ventes en volume de 20% dans les stations-services indépendantes. Dans l'actu également, ce matin, il doit être présenté à un juge aujourd'hui. Le suspect du meurtre de Chloé dans l'Aisne a reconnu une partie des faits devant les enquêteurs. Le jeune homme de 23 ans est soupçonné d'avoir poignardé à plusieurs reprises la jeune collégienne de 14 ans à Ferrand-Tardenois alors qu'elle se rendait au collège. L'homme aurait été menaçant envers elle et plusieurs de ses amis depuis plusieurs mois. L'une d'entre elles a d'ailleurs porté plainte hier. Un Français qui a pris l'avion avec un cas confirmé d'antivirus a été isolé en raison de symptômes bénins. Des tests sont en cours. Les 5 autres ressortissants français à bord du navire touché par la maladie ne présenteraient pas de symptômes inquiétants d'après le Quai d'Orsay. Le bateau de croisière fait route vers Tenerife aux Canaries où il doit accoster demain. Les passagers, eux, pourront débarquer à partir de lundi. Le Rassemblement national dans le viseur du Parquet européen. Une enquête a été ouverte. Elle concernerait une possible fraude autour de formation aux médias et qui aurait notamment bénéficié à Jordan Bardella. La plainte a été déposée par l'association anti-corruption. Le RN estime que ces prestations ont été réalisées dans les règles et déplore une instrumentalisation. Les Français donnent moins aux associations. Le volume et le montant moyen des dons sont en baisse. D'après le dernier baromètre de la fondation Apprenti Auteuil, 47% des sondés disent avoir donné à une association en 2025. C'était 5% de plus une année avant. Le niveau est le plus bas depuis 2019, une situation constatée auprès de l'ensemble des associations adhérentes à la Fédération des acteurs de la solidarité. D'après Pascal Brice, son président, il évoque une période d'instabilité.
4: Une inquiétude à la fois à dimension, je dirais, internationale, une inquiétude économique et sociale sur la cohésion de la société. Et je ne suis pas très surpris que, effectivement, on retrouve là les conséquences de ce que l'on voit bien un peu partout, c'est-à-dire des formes de repli, de mise à distance de la solidarité, qui nous inquiète beaucoup et qui sont en réalité assez paradoxales, parce que c'est précisément dans ces moments où notamment la précarité s'accentue, où les inquiétudes sont importantes dans la société, sur la cohésion de la société, que les associations doivent pouvoir être renforcées dans leurs moyens d'action, puisque ce sont vraiment des vecteurs d'apaisement et de cohésion sociale.
1: Et conséquence de cette baisse des dons et des subventions, une association de solidarité sur 3 est menacée de disparition, d'après Pascal Brice. Et puis en football, la fin du rêve européen européen pour Strasbourg. Le Racing s'arrête aux portes de la finale de Ligue Conférence après une nouvelle défaite 1-0 face au Rayo Vallecano en demi-finale retour. Pas de première finale européenne donc pour le club alsacien. Voilà pour l'actu, excellente journée à vous.
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7: Et la météo, Kaolin, en ce jour férié, en ce vendredi 8 mai, c'est une journée plutôt agréable qui nous attend avec pas mal de lumière. Dès ce matin, du beau temps peu nuageux. Le risque de précipitation est nul sur toute la journée. Les températures avec ce ciel dégagé seront un peu plus fraîches ce matin au lever du jour. Comptez 5 à 7 degrés cet après-midi. Les maximales grimperont jusqu'à 22 à 24 degrés. Localement, le vent soufflera de façon assez modérée entre 10 et 25 km/h de secteur est-sud-est, le temps qui devrait aussi être agréable pour votre journée de samedi avant le retour d'un temps plus perturbé pour dimanche. Je vous souhaite de passer une bonne journée à l'écoute de Kaolin.
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1: Vos idées sorties, commençons ce vendredi 8 mai à Firbé. C'est un vide-grenier jusqu'à 17h qui vous attend à partir de 8h et dans le cadre de la commémoration du 8 mai 1945. Deux expositions, Les enfants de la résistance prêtée par le musée de résistance de Limoges et 39-45 dans notre région réalisée par Viro Dins La Nota Drona. Un marché de printemps vous attend à l'aide du château à Saint-Auvent ce vendredi à partir de 10h jusqu'à 17h. Des rendez-vous à vous donner et des réservations avec des repas comme par exemple ce sanglier à la broche qui vous attend le samedi 6 juin à l'étang de Chaumet à Saillat-sur-Vienne. C'est à midi pour les adultes 20€, pour les moins de 12 ans 12€. Inscription 06 10 87 45 62. Une randonnée gourmande vous attend le 20 juin à partir de 17h avec le CIRIR et l'association des parents d'élèves de Chastelon. C'est à la salle des fêtes le départ qui aura lieu. Vous pouvez réserver votre repas au 06 74 59 16 09, règlement à l'inscription, 23€ par adulte, 12€ pour les enfants jusqu'à moins de 12 ans. On y revient très vite. Et puis Oradour-sur-Glane est en fête ce week-end, ce vendredi 8, samedi 9 et dimanche 10, avec ce vendredi 8 un concert à partir de 18h30, ce samedi 9 un jeu de loi géante avec Javerda Oradour-sur-Glane Saint-Victornien-Vérac, une animation proposée par la bande à la Châtelaine et un spectacle de bulles géantes. Un repas champêtre vous attend avec le cochon à la broche, un concert avec le groupe irlandais, un feu d'artifice pour clôturer la journée. Puis dimanche, vous avez rendez-vous avec un marché au plan et marché artisanal, randonnée gourmande, spectacle les petits géants. Et tout le week-end, la fête foraine, la buvette et la restauration vous attend place du champ de foire à Oradour-sur-Glane. Le Pays d'Arrêt d'Histoire vous propose le printemps des cimetières avec cette visite depuis le bourg direction Montembeuf pour un exemple classique de cimetière transalté au 19e siècle à Mouzon ce samedi 15h. Tout cela est gratuit. Le festival Festimeuf revient à Vic-sur-Breuil, festival féministe et rural ce samedi de 10h à 22h avec un marché des créatrices et un village asso. L'Aubentine à Saint-Auvent, votre épicerie participative vous attend pour une initiation à la botanique. Rendez-vous ce samedi à partir de 10h jusqu'à 11h. Inscription par mail l'aubentine87@gmail.com. Confolant, la salle des fêtes de l'Éther, un repas barbecue vous attend ce dimanche 10 mai, 12h30, précédé de la messe à l'église Sainte-Maxime à 10h30. Des grillades vous seront proposées. Tout cela est au profit d'un orgue pour Sainte-Maxime au menu de 20€. Réservation 05 45 84 24 11. Le deuxième dimanche du mois, c'est marché à Janaillac de 9h à 15h. Vous avez rendez-vous ce dimanche. Restons à Janaillac avec l'orchestre La Clé des Champs ce dimanche 16h à l'église Sainte-Eutrope. Saint-Thierrier, un concert classique vous attend. L'entrée est à 10€. Réservation conseillée 06 81 20 31 51. Le printemps des cimetières également sur la route de Manaux vous attend pour un cimetière confronté au défi de son emplacement et de son époque. Et c'est à Ansac-sur-Vienne sur la D16. C'est gratuit. Rendez-vous sur place depuis le bourg par la route de Manaux. Championnat départemental de cyclosport ce dimanche. Rendez-vous à la fabrique à Saint-Junien dès midi jusqu'à 18h30 pour la remise des récompenses. Et puis une balade comptée, les compteurs en chemin, ce dimanche 15h, c'est l'île de Chaillacre, route d'Angoulême. Libre participation, le goûter est offert. Renseignement 06 84 02 47 34.
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3: Le cinéma sur Kaolin, bienvenue dans « Et si on se faisait une toile ?». Voici les séances de ce vendredi 8 mai. Vous pourrez retrouver 4 séances du côté du Cinébourse de Saint-Junien. Elles commenceront à 18h avec le film « The Drama ». À suivre également « La corde au cou » qui lui vous sera proposé en version originale sous-titrée. 2 films ensuite arriveront à 20h30, « Michael » ainsi que « La femme de ». Évidemment, aujourd'hui nous parlons de ce biopic « Michael ». Un film de Antoine Fuqua avec Jaafar Jackson, Coleman Domingo ou encore Nia Long. Le film raconte l'histoire de Michael Jackson au-delà de la musique, depuis la découverte d'un talent hors du commun en tant que leader des Jackson 5, jusqu'à l'artiste visionnaire dont l'ambition créative a alimenté une quête incessante pour devenir le plus grand artiste du monde.
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2: Et direction maintenant le cinéma Arévi de Saint-Thierry pour vous parler des séances du jour. Vous pourrez retrouver dès 18h un film d'horreur, un film intitulé Marama, interdit en salle, attention, au moins de 12 ans. Il s'agit d'un film d'épouvante. À 18h également, vous retrouverez Michael, le biopic de Michael Jackson, en version originale sous-titrée. Ce soir à 20h,

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9: 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Amen.
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0: 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Sébastien Péjou.
1: Bonjour à tous. Jeudi 7 mai 2026, l'agence postale de Thia, petite commune du nord du département de la Haute-Vienne, a fermé définitivement ses portes. Avec à peine un client par jour, l'activité ne permettait plus de maintenir le service à perte, selon la Poste. Tous les services sont désormais transférés à Bussière-Poitevine, à une dizaine de kilomètres. Une décision jugée inévitable par la municipalité, mais qui renforce un sentiment d'abandon chez les habitants, déjà confrontés à la disparition progressive de tous les services de proximité. Le nouveau directeur de la maison d'arrêt de Limoges a été officiellement installé cette semaine. En poste depuis le 16 février, Philippe Cléache a pris ses fonctions ce mardi. Il s'agit de son premier poste à la tête d'un établissement pénitentiaire. Il succède à Mohamed Eldari, parti à la retraite. Parmi ses priorités, la gestion de la surpopulation carcérale, mais aussi l'amélioration des conditions de travail et la poursuite des rénovations engagées au sein de l'établissement. Après un incident survenu dans une usine en Haute-Loire, le projet d'implantation de Biosil au nord de Guéret ravive les tensions. Des opposants réunis au sein du réseau forêt limousine s'inquiètent des risques d'incendie et pointent plusieurs événements passés. Des accusations rejetées par le PDG de l'entreprise qui défend des dispositifs de sécurité modernes et efficaces déjà en place sur les sites existants et prévus pour la future usine. Malgré tout, les opposants maintiennent leur opposition contre ce projet industriel qu'ils jugent risqué pour l'environnement. Le sénateur socialiste de la Creuse, Éric Jansanetas, ne briguera pas un troisième mandat. Élu depuis 2014, il a annoncé sa décision dans un courrier adressé aux militants socialistes creusois, évoquant un choix mûrement réfléchi après 36 années d'engagement politique. À bientôt 64 ans, il indique vouloir ouvrir une nouvelle étape de sa vie tout en restant pleinement mobilisé jusqu'à la fin de son mandat. Les socialistes creusois désigneront donc leur candidat le 21 mai en vue des élections sénatoriales prévues le 27 septembre. Le festival Festimeuf revient samedi pour une 5e édition. C'est un événement qui met à l'honneur les femmes dans les milieux ruraux. Ateliers, conférences et concerts sont notamment au programme. Parmi les nouveautés 2026, plus d'ateliers, mais aussi un changement d'endroit et de format. Il aura lieu seulement sur la journée, une journée, à Vic-sur-Breuil, dans le sud du département de la Haute-Vienne. Pour Margot, membre de l'équipe organisatrice, ces modifications sont en partie dues au retour des dernières éditions.
2: Les personnes pouvaient être frustrées de ne pas avoir pu participer aux ateliers parce que c'était complet, parce que peut-être qu'il n'y en avait pas suffisamment. Donc il y avait cette partie-là. Et après, le bilan qu'on en a tiré, c'est que c'était une vraie réussite. Il y avait eu beaucoup de fréquentation. Il y avait une vraie qualité et quantité d'artistes présentes sur le festival, aussi bien d'associations, aussi bien de créatrices. Aussi bien aussi de conférencières. Donc comment on pouvait aussi équilibrer tout ça. Pour nous, l'équipe organisatrice s'y était un peu plus lourd à porter sur les dernières années de ce format entre guillemets 24 heures.
1: Des propos recueillis par Lucie Alix de Kaolin, la radio. L'édition précédente a réuni plus de 2000 personnes. En 2024, c'était au château de Nexon et cette année, direction donc Vic-sur-Breuil. Et puis un petit peu plus au nord du département de la Haute-Vienne, le printemps du livre revient pour la 12e édition à la Jonchère Saint-Maurice. Ce dimanche 10 mai, près de 30 auteurs sont attendus dans la salle des fêtes autour du thème Le Fantôme. Fantastique. Plusieurs écrivains reconnus seront présents pour des rencontres et des dédicaces. Au programme également, une dictée, une conférence et la remise d'un prix littéraire en fin de journée. C'est la fin de cette édition. Merci de l'avoir suivi. Et puis n'oubliez pas, demain, le 8 mai, les commémorations du 81e anniversaire de la fin de la Seconde Guerre mondiale.
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5: Et la météo, Kaolin, en ce jour férié, en ce vendredi 8 mai, c'est une journée plutôt agréable qui nous attend avec pas mal de lumière. Dès ce matin, du beau temps peu nuageux. Le risque de précipitation est nul sur toute la journée. Les températures avec ce ciel dégagé seront un peu plus fraîches ce matin au lever du jour. Comptez 5 à 7 degrés cet après-midi. Les maximales grimperont jusqu'à 22 à 24 degrés. Localement, le vent soufflera de façon assez modérée entre 10 et 25 km/h de secteur est-sud-est, le temps qui devrait aussi être agréable pour votre journée de samedi avant le retour d'un temps plus perturbé pour dimanche. Je vous souhaite de passer une bonne journée à l'écoute de Kaolin.
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1: Bonjour à tous, et nous sommes aujourd'hui le 8 mai, journée de commémoration en France pour le 81e anniversaire de la victoire alliée et la fin de la Seconde Guerre mondiale. Le président de la République Emmanuel Macron va déposer une gerbe au pied de la statue du général de Gaulle sur les Champs-Élysées en fin de matinée. Il va présider ensuite la cérémonie devant la tombe du soldat inconnu sous l'Arc de Triomphe avant une revue des troupes. Des cérémonies ont lieu également à travers tout le pays. Des commémorations alors que le contexte international reste très tendu. Les États-Unis annoncent avoir ciblé des installations militaires iraniennes hier soir après l'attaque de plusieurs de leurs navires dans le détroit d'Ormuz. De son côté, Téhéran accuse Washington d'avoir violé le cessez-le-feu en vigueur depuis près d'un mois. Malgré ces frappes, la trêve reste en vigueur. D'après Donald Trump, le président américain parle de broutille. Et en parallèle, la France déploie le Charles de Gaulle. Le positionnement du porte-avions français dans la région du Golfe doit permettre de définir un cadre de sécurisation sur le moyen et sur le long terme, d'après le gouvernement. Dans l'actu également, les suites du foyer d'antivirus sur le navire de croisière MV Ondus, l'OMS confirme que 8 cas ont été signalés, dont 3 morts. 5 de ces 8 cas sont confirmés. Un Français qui a pris l'avion avec un cas confirmé a été isolé en raison de symptômes bénins. Les 5 autres ressortissants français à bord du navire ne présenteraient pas de symptômes inquiétants. Le bateau de croisière fait route vers Tenerife, aux Canaries, où il doit accoster ce week-end. La chaleur devrait s'accélérer à cause d'El Niño. C'est l'alerte lancée par l'Observatoire européen Copernicus. À cause du phénomène, 2027 devrait probablement être l'année la plus chaude jamais enregistrée. Et dans le même temps, les océans mondiaux, eux, se dirigent vers un record de température en mai. Et puis le cyclisme, pour finir, c'est le premier grand tour de la saison. Le Tour d'Italie s'élance aujourd'hui de Bulgarie. Un grand favori pour cette 109e édition, Jonas Vingegaard. La compétition va durer 3 semaines. Voilà pour l'essentiel de l'actualité ce matin. Je vous souhaite une excellente journée. À notre écoute.
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4: Et la météo, Kaolin, en ce jour férié, en ce vendredi 8 mai, c'est une journée plutôt agréable qui nous attend avec pas mal de lumière. Dès ce matin, du beau temps peu nuageux. Le risque de précipitation est nul sur toute la journée. Les températures avec ce ciel dégagé seront un peu plus fraîches ce matin au lever du jour. Comptez 5 à 7 degrés cet après-midi. Les maximales grimperont jusqu'à 22 à 24 degrés. Localement, le vent soufflera de façon assez modérée entre 10 et 25 km/h de secteur est-sud-est. Le temps qui devrait aussi être agréable pour votre journée de samedi avant le retour d'un temps plus perturbé pour dimanche. Je vous souhaite de passer une bonne journée à l'écoute de Kaolin.
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10: Bonjour à tous. Vos idées sorties de ce vendredi 8 mai 2026. Le premier rendez-vous que je vous propose aujourd'hui est une séance de cinéma. Une projection du film Chers parents est prévue à 20h30. La municipalité de Saint-Germain-les-Belles et Ciné Plus Limousin vous attendent à la salle des fêtes de la commune. Le synopsis, quand Alice et Vincent Gauthier convoquent en urgence leurs trois enfants, la fratrie débarque affolée craignant le pire. Mais bonne nouvelle, leurs parents ont en fait touché le jackpot. Le problème, ils ne comptent pas leur donner un centime. Le deuxième rendez-vous a toujours lieu aujourd'hui. Aujourd'hui, la Comédie de Limoges vous présente Recherche Pigeon désespérément à 20h33. Victor Malapin est le directeur d'une grande agence immobilière. Il a 4 jours pour vendre la propriété d'un grand ponte de l'industrie pharmaceutique italien. Pourquoi seulement 4 jours? Parce que les syndicats de la SNCF ont déposé un préavis de grève et que la nouvelle gare TGV s'est implantée à seulement quelques encablures de la maison. Une situation qui la rend quasiment inhabitable. Il pense avoir trouvé le pigeon idéal avec Valentin Sondeau, un ex-chômeur chronique et gagnant de la dernière super cagnotte du loto. Pour demain, l'escalier de Saint-Léonard de Noblat vous propose un atelier origami à 14h. Chantal Avril vous présente les techniques de base et avancées de cet art du pliage de papier. Vous développerez votre créativité et votre patience. L'atelier est à 6€ par participant. Autre rendez-vous demain, le musée d'art et d'histoire de Saint-Thierry-la-Perche vous attend à 15h. Parcours par cœur vous entraîne au cœur de l'exposition Être arédien. Vous la découvrirez sous un nouveau jour au gré des coups de cœur du guide. Et pas d'inquiétude, vous ne raterez aucune des petites histoires et autres anecdotes qui jalonnent l'histoire de la commune. Les réservations sont obligatoires.
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0: Nous sommes lundi 20 avril et nous vous saluons avec un grand plaisir pour vous accompagner jusqu'à 10h les infos locales. Yasmine Kichou, l'agenda avant 10h. Bienvenue sur Kaolin, il est 9h30.
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3: Et la météo, Kaolin, en ce jour férié, en ce vendredi 8 mai, c'est une journée plutôt agréable qui nous attend avec pas mal de lumière. Dès ce matin, du beau temps peu nuageux. Le risque de précipitation est nul sur toute la journée. Les températures avec ce ciel dégagé seront un peu plus fraîches ce matin au lever du jour. Comptez 5 à 7 degrés cet après-midi. Les maximales grimperont jusqu'à 22 à 24 degrés. Localement, le vent soufflera de façon assez modérée entre 10 et 25 km/h de secteur est-sud-est. Le temps qui devrait aussi être agréable pour votre journée de samedi avant le retour d'un temps plus perturbé pour dimanche. Je vous souhaite de passer une bonne journée à l'écoute de Kaolin.
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6: Bonjour, bonjour à tous. Il y a une sympathique réunion de course hippique à l'hippodrome de Nort-sur-Erdre ce vendredi 8 mai 2026. Le Quintet Plus lui prendra la direction de Lyon-Paris et des 1600 mètres de la piste en gazon. Il y aura 16 compétiteurs bien connus des parieurs, départ prévu 15h15. En tête de notre sélection, le 15 Wapi sur la montante, il vient de prouver sa forme bien placée en bas de tableau, il peut l'emporter. Suit du 2, Thor Lightning qui va évoluer dans son jardin ici même, sa place est sur le podium. Le 8 Ziggy Star incontournable en 55,5 de valeur en pareille société. Le 2 Joy Spirit peut à très belle cote prendre une place dans la bonne combinaison. Et enfin le 6 Everstar de mieux en mieux placé sur l'échelle des valeurs, il complétera notre sélection. Une sélection que vous pouvez retrouver sur ma chaîne YouTube Tom Kazak, les pronostics hippiques avec mes dernières minutes. Donc notre choix aujourd'hui, premier le 15 Wapi. Second le 2, Thor Lightning. Troisième le 8, Ziggy Star. Quatrième le 12, Joy Spirit. Cinquième le 6, Everstar. Le second choix le 9, le 4. Et là, c'est à vous la fortune.
0: À suivre avant 10h, l'agenda Kaolin arrive à 9h50. Pour l'heure, c'est le retour à la musique. Et tout cela dans la bonne humeur matinale. Merci à vous.
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2: Vos idées sorties, commençons ce vendredi 8 mai à Firbe. C'est un vide-grenier jusqu'à 17h qui vous attend à partir de 8h et dans le cadre de la commémoration du 8 mai 1945. Deux expositions, Les enfants de la résistance prêtés par le musée de résistance de Limoges et 39-45 dans notre région réalisé par Viro Dins La Nota Drona. Un marché de printemps vous attend à l'aide du château à Saint-Auvent ce vendredi à partir de 10h jusqu'à 17h. Des rendez-vous à vous donner et des réservations avec des repas comme par exemple ce sanglier à la broche qui vous attend le samedi 6 juin à l'étang de Chaumet à Saillat-sur-Vienne. C'est à midi pour les adultes 20€, pour les moins de 12 ans 12€. Inscription 06 10 87 45 62. Une randonnée gourmande vous attend le 20 juin à partir de 17h avec le CIRIR et l'association des parents d'élèves de Chastenon. C'est à la salle des fêtes. Le départ qui aura lieu, vous pouvez réserver votre repas au 06 74 59 16 09. Règlement à l'inscription, 23€ par adulte, 12€ pour les enfants jusqu'à moins de 12 ans. On y revient très vite. Et puis Oradour-sur-Glane est en fête ce week-end, ce vendredi 8, samedi 9 et dimanche 10, avec ce vendredi 8 un concert à partir de 18h30, ce samedi 9 un jeu de loi géante avec Javerda Oradour-sur-Glane Saint-Victornien-Vérac. Une animation proposée par la bande à la châtelaine et un spectacle de bulles géantes. Un repas champêtre vous attend avec le cochon à la broche. Un concert avec le groupe irlandais, un feu d'artifice pour clôturer la journée. Puis dimanche, vous avez rendez-vous avec un marché au plan et marché artisanal, randonnée gourmande, spectacle les petits géants. Et tout le week-end, la fête foraine, la buvette et la restauration vous attend place du champ de foire à Oradour-sur-Glane. Le pays d'Arras d'histoire vous propose le printemps des cimetières avec cette visite depuis le bourg direction Montembeuf pour un exemple classique de cimetière transalté au 19e siècle à Mouzon. Ce samedi 15h, tout cela est gratuit. Le festival Festimeuf revient à Vic-sur-Breuil, festival féministe et rural, ce samedi de 10h à 22h avec un marché des créatrices et un village à sous. L'Aubantine à Saint-Auvent, votre épicerie participative vous attend pour une initiation à la botanique. Rendez-vous ce samedi à partir de 10h jusqu'à 11h. Inscription par mail louventine87@gmail.com. À Confolens, la salle des fêtes de l'Éther, un repas barbecue vous attend ce dimanche 10 mai, 12h30, précédé de la messe à l'église Sainte-Maxime à 10h30. Des grillades vous seront proposées. Tout cela est au profit d'un orgue pour Sainte-Maxime au menu de 20€. Réservation 05 45 84 24 11. Le deuxième dimanche du mois, c'est marché à Janaillac de 9h à 15h. Vous avez rendez-vous ce dimanche. Restons à Janaillac avec l'orchestre La Clé des Champs ce dimanche 16h à l'église Saint-Eutrope Saint-Thierrier. Un concert classique vous attend. L'entrée est à 10€. Réservation conseillée 06 81 20 31 51. Le printemps des cimetières également sur la route de Manaud vous attend pour un cimetière confronté au défi de son emplacement et de son époque. Et c'est à Ansac-sur-Vienne sur la D16. C'est gratuit. Rendez-vous sur place depuis le bourg par la route de Manaud. Championnat départemental de cyclosport ce dimanche. Rendez-vous à la fabrique à Saint-Junien dès midi jusqu'à 18h30 pour la remise des récompenses. Et puis une balade comptée, les compteurs en chemin, ce dimanche 15h, c'est l'île de Chaillacre, route d'Angoulême. Libre participation, le goûter est offert. Renseignement 06 84 02 47 34.
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2: Toutes les bonnes choses ont une fin. J'espère que vous avez été assidus avec nous. On est très heureux de vous accompagner. Vous êtes sûrement au travail. Bon courage à vous. Encore à la maison. Passez une belle journée. En tout cas, la radio continue. Juste après 10h, vos reportages, vos infos pratiques également arrivent. Et puis, bien sûr, le meilleur de notre programmation musicale tout au long de la journée. On est très heureux de vous accompagner. Kaolin, votre radio locale, reste avec vous. Et n'oubliez pas contact@kaolin-laradio.com si vous avez toutes les infos. Salut tout le monde, bye bye, merci à vous.
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1: Bonjour, bonjour à tous. Il faut restaurer un dialogue efficace avec l'Algérie. L'annonce de l'Elysée ce matin après des mois de tensions entre Paris et Alger. Rappelé en avril 2025, l'ambassadeur de France en Algérie, Stéphane Romatet, va retourner sur place et reprendre ses activités. Il accompagne dès aujourd'hui la ministre déléguée aux armées, Alice Ruffo, pour commémorer les événements tragiques du 8 mai 1945 à Sétif. Emmanuel Macron veut également accorder une attention prioritaire au retour de Christophe Glaize, détenu en Algérie. Nous sommes aujourd'hui le 8 mai, journée de commémoration en France pour le 81e anniversaire de la victoire alliée et la fin de la Seconde Guerre mondiale. Le chef de l'État, Emmanuel Macron, va déposer une gerbe au pied de la statue du général de Gaulle sur les Champs-Élysées. Il va également présider la cérémonie devant la tombe du soldat inconnu sous l'Arc de Triomphe, avant une revue des troupes, des cérémonies qui ont lieu à travers tout le pays. Ils s'accusent de frappes mutuelles mais maintiennent le cessez-le-feu. Les États-Unis annoncent avoir ciblé des installations militaires iraniennes hier soir après l'attaque de plusieurs de leurs navires dans le détroit d'Ormuz. De son côté, Téhéran accuse Washington d'avoir violé le cessez-le-feu. Malgré ça, la trêve reste en vigueur, d'après Donald Trump. Ce drame en Indonésie, 3 personnes sont mortes et au moins 20 disparues après l'éruption du volcan Dukuno. Un nuage de fumée s'est élevé à une dizaine de kilomètres d'altitude. Quelle est l'ampleur du foyer d'antivirus sur le navire de croisière MV Ondus? L'OMS annonce que d'autres cas sont possibles, alors que la période d'incubation peut aller jusqu'à 6 semaines. 8 cas ont déjà été signalés, dont 3 morts. Le bateau de croisière doit arriver aux Canaries ce week-end. Et puis la chaleur va s'accentuer à cause d'El Niño. C'est l'alerte lancée par l'observatoire européen Copernicus à cause du phénomène. 2027 devrait probablement être l'année la plus chaude jamais enregistrée. Et dans le même temps, les océans mondiaux se dirigent vers un record de température en mai. Et voilà pour l'essentiel de l'actu ce matin. Je vous souhaite une excellente journée.
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4: Et la météo, Kaolin, en ce jour férié, en ce vendredi 8 mai, c'est une journée plutôt agréable qui nous attend avec pas mal de lumière dès ce matin, du beau temps peu nuageux. Le risque de précipitation est nul sur toute la journée. Les températures avec ce ciel dégagé seront un peu plus fraîches ce matin au lever du jour. Comptez 5 à 7 degrés cet après-midi. Les maximales grimperont jusqu'à 22 à 24 degrés localement. Le vent soufflera de façon assez modérée entre 10 et 25 km/h de secteur est-sud-est. Le temps qui devrait aussi être agréable pour votre journée de samedi avant le retour d'un temps plus perturbé pour dimanche. Je vous souhaite de passer une bonne journée à l'écoute de Kaolin.
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7: Atelier, développer son activité commerciale de l'idée aux premières actions concrètes. C'est la Chambre de commerce et d'industrie de Limoges animée tout cela au Pôle Avenir ce jeudi 7 mai de 9h à 11h, 13 rue Thomas Edison à Saint-Junien. L'Aventine, l'épicerie participative vous attend avec ses nouveaux horaires d'ouverture depuis ce 1er mai, le jeudi de 16h30 à 18h30, le vendredi de 16h30 à 18h30, le samedi de 10h à midi et le dimanche de 10h à midi. Le local est situé aux 3 places de l'église à Saint-Auvent. Toutes les infos sur la page Facebook L'Aventine, épicerie participative. Et puis le planning des animations du mois de mai est déjà établi et vous avez rendez-vous ce vendredi 10h-17h au marché de printemps de l'association des parents d'élèves dans l'allée du château, et le samedi de 10h à 11h pour une initiation à la botanique, observer les fleurs avec mes enfants et adultes. La mairie de Rochechouart vous informe d'une fermeture exceptionnelle de la médiathèque ce samedi 9 mai. Merci de votre compréhension.
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2: Dame recherche emploi auxiliaire de vie pour entretien maison, repassage, ménage, course, assurer les déplacements, garde de nuit sur le secteur de Saint-Thierry-la-Perche et ses alentours. Autre offre d'emploi, le transport Sud-Limousin recherche un conducteur avec expérience exigée super lourd, plus formation à jour, poste à pourvoir début mai pour CDD de 6 mois, avec possibilité d'évolution en CDI, pas de découchage, rémunération en fonction de l'expérience. 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
2: Bonjour, bonjour à tous. Il y a une sympathique réunion de course hippique à l'hippodrome de Nort-sur-Erdre ce vendredi 8 mai 2026. Le Quintet Plus lui prendra la direction de Lyon-Paris et des 1600 mètres de la piste en gazon. Il y aura 16 compétiteurs bien connus des parieurs. Départ prévu 15h15. En tête de notre sélection, le 15 Wapi sur la montante. Il vient de prouver sa forme bien placée en bas de tableau. Il peut l'emporter. Suit du 2, Thor Lightning qui va évoluer dans son jardin ici même. Sa place est sur le podium. Le 8 Ziggy Star incontournable en 55,5 de valeur en pareille société. Le 2 Joy Spirit peut à très belle cote prendre une place dans la bonne combinaison. Et enfin le 6 Everstar de mieux en mieux placé sur l'échelle des valeurs. Il complétera notre sélection. Une sélection que vous pouvez retrouver sur ma chaîne YouTube Tom Kazak, les pronostics hippiques avec mes dernières minutes. Donc notre choix aujourd'hui, premier le 15 Wapi. Second le 2, Thor Lightning. Troisième le 8, Ziggy Star. Quatrième le 12, Joy Spirit. Cinquième le 6, Everstar. Le second choix, le 9, le 4. Et là, c'est à vous la fortune.
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1: Bonjour, au programme de votre soirée télé de ce vendredi 8 mai sur TF1, Masked Singer, la saison 9 du divertissement présenté par Camille Combal. Sur M6, Pékin Express, au Royaume des Dragons, la suite du divertissement présenté par Stéphane Rothenberg. Pour la 10e étape, les quarts de finale, les candidats démarrent leur parcours à Ayutthaya, l'ancienne capitale du Royaume du Siam. Sur France 3, 50 ans de numéro 1, Les Carpentiers, documentaire. Retour sur le programme emblématique initié par Mariti et Gilbert Carpentier dans les années 70. La soirée rassemble des vedettes historique de l'émission. Sur W9, enquête d'action magazine sur le thème gendarmes du Tarn, quand ça part en vrille, ils sont sur le coup. Sur France 2, Tropique et criminel, série avec Sonia Roland. Sur TMC, Veuillez nous excuser pour la gêne occasionnée, film avec Artus. Sébastien, contrôleur de train consciencieux, rêve d'être muté dans le sud de la France, mais pour valider sa mutation, il doit effectuer un dernier trajet sous la supervision d'une inspectrice. Et puis sur TFX, La Boum, film avec Sophie Marceau. Très belle soirée à tous.
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3: Bonjour à tous. Jeudi 7 mai 2026, l'agence postale de Thia, petite commune du nord du département de la Haute-Vienne, a fermé définitivement ses portes. Avec à peine un client par jour, l'activité ne permettait plus de maintenir le service à perte, selon la Poste. Tous les services sont désormais transférés à Bussière-Poitevine, à une dizaine de kilomètres. Une décision jugée inévitable par la municipalité, mais qui renforce un sentiment d'abandon chez les habitants, déjà confrontés à la disparition progressive de tous les services de proximité. Le nouveau directeur de la maison d'arrêt de Limoges a été officiellement installé cette semaine. En poste depuis le 16 février, Philippe Cléache a pris ses fonctions ce mardi. Il s'agit de son premier poste à la tête d'un établissement pénitentiaire. Il succède à Mohamed Eldari, parti à la retraite. Parmi ses priorités, la gestion de la surpopulation carcérale, mais aussi l'amélioration des conditions de travail et la poursuite des rénovations engagées au sein de l'établissement. Après un incident survenu dans une usine en Haute-Loire, le projet d'implantation de biosiles au nord de Guéret ravive les tensions. Des opposants réunis au sein du réseau forêt limousine s'inquiètent des risques d'incendie et pointent plusieurs événements passés. Des accusations rejetées par le PDG de l'entreprise qui défend des dispositifs de sécurité modernes et efficaces déjà en place sur les sites existants et prévus pour la future usine. Malgré tout, les opposants maintiennent leur opposition contre ce projet industriel qu'ils jugent risqué pour l'environnement. Le sénateur socialiste de la Creuse, Éric Jeansannetas, ne briguera pas un troisième mandat. Élu depuis 2014, il a annoncé sa décision dans un courrier adressé aux militants socialistes creusois, évoquant un choix mûrement réfléchi après 36 années d'engagement politique. À bientôt 64 ans, il indique vouloir ouvrir une nouvelle étape de sa vie tout en restant pleinement mobilisé jusqu'à la fin de son mandat. Les socialistes creusois désigneront donc leur candidat le 21 mai en vue des élections sénatoriales prévues le 27 septembre. Le festival Festimeuf revient samedi pour une 5e édition. C'est un événement qui met à l'honneur les femmes dans les milieux ruraux. Ateliers, conférences et concerts sont notamment au programme. Parmi les nouveautés 2026, plus d'ateliers, mais aussi un changement d'endroit et de format. Il aura lieu seulement sur la journée, une journée, à Vic-sur-Breuil, dans le sud du département de la Haute-Vienne. Pour Margot, membre de l'équipe organisatrice, ces modifications sont en partie dues au retour des dernières éditions.
4: Les personnes pouvaient être frustrées de ne pas avoir pu participer aux ateliers parce que c'était complet, parce que peut-être qu'il n'y en avait pas suffisamment. Donc il y avait cette partie-là. Et après, le bilan qu'on en a tiré, c'est que c'était une vraie réussite. Il y avait eu beaucoup de fréquentation. Il y avait une vraie qualité et quantité d'artistes présentes sur le festival, aussi bien d'associations, aussi bien de créatrices, aussi bien aussi de conférencières. Donc comment on pouvait aussi équilibrer tout ça. Pour nous, l'équipe organisatrice aussi était un peu plus lourd à porter sur les dernières années de ce format entre guillemets 24 heures.
3: Des propos recueillis par Lucie Alix de Kaolin, la radio. L'édition précédente a réuni plus de 2000 personnes. En 2024, c'était au château de Nexon et cette année, direction donc Vic-sur-Breuil. Et puis un petit peu plus au nord du département de la Haute-Vienne, le printemps du livre revient pour la 12e édition à la Jonchère Saint-Maurice. Ce dimanche 10 mai, près de 30 auteurs sont attendus dans la salle des fêtes autour du thème Le Fantastique. Plusieurs écrivains reconnus seront présents pour des rencontres et des dédicaces. Au programme également, une dictée, une conférence et la remise d'un prix littéraire en fin de journée. C'est la fin de cette édition. Merci de l'avoir suivi. Et puis n'oubliez pas, demain, le 8 mai, les commémorations du 81e anniversaire de la fin de la Seconde Guerre mondiale.
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5: Bonjour à toutes et à tous et bienvenue sur l'antenne de Kaolin, la radio pour vos prévisions météo de mi-journée en ce vendredi 8 mai, jour férié. Bien sûr, un vendredi qui s'annonce agréable cet après-midi, le temps restera ensoleillé malgré quelques nuages d'altitude. Les conditions du mercure seront bonnes aussi, avec des maximales comprises entre 23 et 24 degrés. Le temps qui sera également agréable demain samedi, nous en parlerons dans nos bulletins de fin de journée.
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1: Bonjour, bonjour à tous, c'est la fin du rêve européen pour Strasbourg, les bleus du tennis de table en quart de finale des mondiaux et puis le grand départ du Giro aujourd'hui, actu sport très chargé ce matin. Et d'abord le football, l'aventure s'arrête là pour Strasbourg, le Racing est de nouveau battu 1-0 à domicile par le Rayo Vallecano en demi-finale retour de Ligue Conférence. Strasbourg aura tenté mais les Espagnols ont été plus forts sur l'ensemble des deux matchs. Les Alsaciens retiendront leur beau parcours même s'il y a forcément de la déception pour le milieu de terrain, Samir El Mourabi. Écoutez.
2: Beaucoup de déceptions, on voulait aller en finale. L'aventure s'arrête ici, mais il y a quand même du positif. On a quand même fait un très beau parcours. Je suis vraiment fier de l'équipe, fier de tout le monde, de pouvoir écrire l'histoire. Ça, c'est jouer à des détails. On a pris des buts sur coup de pied arrêté, à l'aller et au retour. C'est le football, hein. Ça joue à des détails, comme je l'ai dit. On a essayé de faire de nos mieux. Ils sont bien venus nous presser. Arriver en demi-finale, c'est aussi beau.
1: Et dans l'autre demi-finale, Crystal Palace se qualifie sur sa pelouse face au Shakhtar Donetsk. La finale se jouera le 27 mai à Leipzig. La finale de la Ligue Europa, elle, opposera Fribourg à Aston Villa une semaine plus tôt. Fribourg a battu Braga 3-1 en demi-finale retour et Aston Villa a écrasé Nottingham Forest 4-0. Le coup d'envoi ce soir de la 33e et avant-dernière journée de Ligue 1. Un duel des extrêmes entre Lens 2e et Nantes avant-dernier. Les autres rencontres se joueront toutes dimanche soir à 21h. Le rugby, la belle performance de Provence Rugby, vainqueur 34-31 sur le leader Vannes en ouverture de la 29e journée de Pro D2. Cette avant-dernière journée se poursuit ce soir avec notamment le 2e Colomiers face à l'avant-dernier Mont-de-Marsan à 19h30. En tennis de table, place au quart de finale aujourd'hui aux Mondiaux par équipe avec l'équipe de France masculine opposée au Brésil en fin d'après-midi et puis les Françaises qui affronteront elles la Roumanie dans la soirée. Enfin le cyclisme, c'est le premier grand tour de la saison, le Tour d'Italie s'élance aujourd'hui de Bulgarie. La compétition va durer 3 semaines et le grand favori de cette 109e édition est Jonas Vingegaard. Voilà pour l'actu sport, je vous souhaite une excellente journée.
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3: Le cinéma sur Kaolin, bienvenue dans « Et si on se faisait une toile ?». Voici les séances de ce vendredi 8 mai. Vous pourrez retrouver 4 séances du côté du Cinébourse de Saint-Junien. Elles commenceront à 18h avec le film « The Drama ». À suivre également « La corde au cou » qui lui vous sera proposé en version originale sous-titrée. Deux films ensuite arriveront à 20h30, « Michael » ainsi que « La femme de ». Évidemment, aujourd'hui nous parlons de ce biopic « Michael ». Un film de Antoine Fuqua avec Jaafar Jackson, Coleman Domingo ou encore Nia Long. Le film raconte l'histoire de Michael Jackson au-delà de la musique, depuis la découverte d'un talent hors du commun en tant que leader des Jackson 5, jusqu'à l'artiste visionnaire dont l'ambition créative a alimenté une quête incessante pour devenir le plus grand artiste du monde.
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2: Et direction maintenant le cinéma Arévi de Saint-Thierry pour vous parler des séances du jour. Vous pourrez retrouver dès 18h un film d'horreur, un film intitulé Marama, interdit en salle, attention, au moins de 12 ans. Il s'agit d'un film d'épouvante. À 18h également, vous retrouverez Michael, le biopic de Michael Jackson, en version originale sous-titrée. Ce soir à 20h, toujours dans le cadre d'une soirée horreur, vous retrouverez Wedding Nightmare, deuxième partie, un film également interdit en salle, au moins de 12 ans. Le film La Femme 2 vous sera proposé à partir de 21h et vous retrouverez, toujours dans le cadre de cette soirée horreur, le film Le Réveil de la Momie, interdit aux moins de 16 ans et qui vous sera proposé à partir de 22h. Aujourd'hui, je vous propose de revenir sur ce film La Femme 2. Voilà Marianne aujourd'hui, femme d'un riche industriel, enviée et admirée, épouse modèle et mère de famille dévouée. Elle va avoir 40 ans et le confort de la vaste demeure familiale a lentement refermé sur elle son piège impitoyable. Prisonnière d'un inextricable réseau d'obligations sociales, familiales et conjugales, complice de son propre effacement, elle a, sans même s'en apercevoir, renoncé à elle-même. Alors quand ressurgit l'ombre de son passé, une brèche s'ouvre, une autre vie serait-elle possible, mais à quel prix ?

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1: Au nom du Père, du Fils et du Saint-Esprit. Amen.
0: On se connaît. Qu'est-ce que vous voulez ?
2: Vous vous souvenez vraiment pas ? 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
0: Ma fille prétend que je suis morte à sa naissance. Elle sait pas comme elle a raison.
3: Combien ? Combien pour rester avec toi ?
0: Ça va pas ou quoi ?
4: Tim, qu'est-ce qu'elle t'a dit, maman ?
3: Rien.
4: Rien, alors elle est partie comme ça.
0: Qu'est-ce qui s'est passé dans cette chambre d'hôtel ?
4: C'est quoi ces petits secrets ?
0: 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Je suis là, mon ange.
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3: Vos idées sorties commençons ce vendredi 8 mai à Firbe. C'est un vide-grenier jusqu'à 17h qui vous attend à partir de 8h et dans le cadre de la commémoration du 8 mai 1945. Deux expositions, Les enfants de la résistance prêtés par le musée de résistance de Limoges et 39-45 dans notre région réalisé par Viro Dins La Nota Drona. Un marché de printemps vous attend à l'aide du château à Saint-Auvent ce vendredi à partir de 10h jusqu'à 17h. Des rendez-vous à vous donner et des réservations avec des repas comme par exemple ce sanglier à la broche qui vous attend le samedi 6 juin à l'étang de Chaumet à Saillat-sur-Vienne. C'est à midi pour les adultes 20€, pour les moins de 12 ans 12€. Inscription 06 10 87 45 62. Une randonnée gourmande vous attend le 20 juin à partir de 17h avec le CIRIR et l'association des parents d'élèves de Chastenon. C'est à la salle des fêtes. Le départ qui aura lieu, vous pouvez réserver votre repas au 06 74 59 16 09, règlement à l'inscription, 23€ par adulte, 12€ pour les enfants jusqu'à moins de 12 ans, on y revient très vite. Et puis Oradour-sur-Glane est en fête ce week-end, ce vendredi 8, samedi 9 et dimanche 10, avec ce vendredi 8 un concert à partir de 18h30, ce samedi 9 un jeu de loi géante avec Javerda Oradour-sur-Glane Saint-Victornien-Vérac, une animation proposée par la bande à la Châtelaine et un spectacle de bulles géantes. Un repas champêtre vous attend avec le cochon à la broche. Un concert avec le groupe irlandais. Un feu d'artifice pour clôturer la journée. Puis dimanche, vous avez rendez-vous avec un marché au plan et marché artisanal. Randonnée gourmande, spectacle les petits géants. Et tout le week-end, la fête foraine, la buvette et la restauration vous attend place du champ de foire à Oradour-sur-Glane. Le Pays d'Arras d'Histoire vous propose le printemps des cimetières avec cette visite depuis le bourg direction Montembeuf pour un exemple classique de cimetière transalté au 19e siècle à Mouzon. Ce samedi 15h, tout cela est gratuit. Le festival Festimeuf revient à Vic-sur-Breuil, festival féministe et rural ce samedi de 10h à 22h avec un marché des créatrices et un village à sous. L'Aubantine à Saint-Auvent, votre épicerie participative vous attend pour une initiation à la botanique. Rendez-vous ce samedi à partir de 10h jusqu'à 11h. Inscription par mail louventine87@gmail.com. À Confolens, la salle des fêtes de l'Éther, un repas barbecue vous attend ce dimanche 10 mai, 12h30, précédé de la messe à l'église Sainte-Maxime à 10h30. Des grillades vous seront proposées. Tout cela est au profit d'un orgue pour Sainte-Maxime au menu de 20€. Réservation 05 45 84 24 11. Le deuxième dimanche du mois, c'est marché à Janaillac de 9h à 15h. Vous avez rendez-vous ce dimanche. Restons à Janaillac avec l'orchestre La Clé des Champs ce dimanche 16h à l'église Saint-Eutrope Saint-Thierrier. Un concert classique vous attend. L'entrée est à 10€. Réservation conseillée 06 81 20 31 51. Le printemps des cimetières également sur la route de Manaud vous attend pour un cimetière confronté au défi de son emplacement et de son époque. Et c'est à Ansac-sur-Vienne sur la D16. C'est gratuit. Rendez-vous sur place depuis le bourg par la route de Manaud. Championnat départemental de cyclosport ce dimanche. Rendez-vous à la fabrique à Saint-Junien dès midi jusqu'à 18h30 pour la remise des récompenses. Et puis une balade comptée, les compteurs en chemin ce dimanche 15h, c'est l'île de Chaillacre, route d'Angoulême. Libre participation, le goûter est offert. Renseignement 06 84 02 47 34.
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2: Sur votre plateau télé ce soir, un train, une émission culte et un voyage. Veuillez nous excuser pour la gêne occasionnée sur TMC, film avec Artus. Sébastien, contrôleur de train consciencieux, rêve d'être muté dans le sud de la France. Mais pour valider sa mutation, il doit effectuer un dernier trajet de routine sous la supervision de Madeleine, une inspectrice qui ne va pas le lâcher.
3: Attention mesdames et messieurs, le départ de notre train est imminent. Bon voyage.
4: Je vais t'envoyer un inspecteur avant de te filer le poste. Ils ont envoyé Madeleine.
5: Quoi Madeleine, là Madeleine?
4: Ouais.
6: Bon, et elle est où cette conne?
7: Elle est là la conne. Elle est derrière vous.
2: 50 ans de numéro 1, Les Carpentiers sur France 3, documentaire. Retour sur le programme emblématique initié par Mariti et Gilbert Carpentier dans les années 70. La soirée rassemble des vedettes historiques de l'émission et des talents contemporains pour des collaborations musicales spécialement conçues. Parmi les invités, Sheila.
8: Ce soir, je vais interpréter pour vous une chanson que j'ai chantée chez Les Carpentiers il y a des années. Et si mes souvenirs sont bons, j'avais une robe à bretelles à carreaux. Le premier des numéro 1 que j'ai fait avec eux, chanter une chanson qui s'appelait Bang Bang.
2: Pékin Express au Royaume des Dragons sur M6, la suite du divertissement présenté par Stéphane Rothenberg. Pour la 10e étape, les quarts de finale, les candidats démarreront leur parcours à Ayutthaya, l'ancienne capitale du Royaume du Siam, dont les ruines sont classées au patrimoine mondial de l'UNESCO. Un cadre spectaculaire pour le départ de la course. Veuillez nous excuser pour la gêne occasionnée sur TMC, 50 ans de numéro 1, Les Carpentiers sur France 3 et Pékin Express au Royaume des Dragons sur M6. Très belle soirée télé à tous.
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0: 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Il est midi.
1: Bonjour, bonjour à tous. À la une, les commémorations du 8 mai. Elles ont lieu partout en France pour célébrer le 81e anniversaire de la victoire de 1945, et notamment sur les Champs-Élysées à Paris. Emmanuel Macron a passé les troupes en revue et le chef de l'État a déposé une gerbe sur la tombe du soldat inconnu, puis ravivé la flamme au pied de l'Arc de Triomphe. Emmanuel Macron qui veut renouer le lien avec l'Algérie. Après des mois de tensions entre Paris et Alger, l'Élysée annonce sa volonté de restaurer un dialogue efficace, une volonté de réchauffer des relations devenues glaciales, avec en particulier Louis Crépeau, le retour de l'ambassadeur de France.
2: Oui, rappelé à Paris par le chef de l'État en avril 2025, l'ambassadeur français en Algérie, Stéphane Romaté, va retourner sur place, il va reprendre ses activités. Signe très clair d'un apaisement des relations entre les deux pays. L'ambassadeur accompagne d'ailleurs dès aujourd'hui sur place la ministre déléguée aux armées, Alice Ruffo, pour commémorer les événements du 8 mai 1945 à Sétif, une répression violente par la France de manifester station indépendantiste. Emmanuel Macron veut mettre fin à la crise diplomatique mais aussi accorder une attention prioritaire au retour de Christophe Glaize, le journaliste français condamné pour apologie du terrorisme et détenu en Algérie.
1: Le gouvernement rassurant sur les perturbations du trafic aérien liées au conflit au Moyen-Orient. Il n'y aura pas d'annulation massive cet été, assure le ministre des Transports. Certaines compagnies annulent des vols à cause de l'augmentation de prix du kérosène. Et de nouvelles tensions entre Iran et États-Unis. Le cessez-le-feu mis à mal par des frappes la nuit dernière. L'Iran accuse les Américains de l'avoir violé, mais Donald Trump indique que lui qu'il reste en vigueur. Le président des États-Unis évoque, je cite, une broutille. Enfin, c'est la première grande course cycliste de la saison. Le Giro s'élance aujourd'hui et pour la première fois, c'est depuis la Hongrie. 21 étapes au total dans ce Tour d'Italie à suivre jusqu'au 31 mai. Et un grand favori cette année, le Danois Jonas Vingegaard, qui participe pour la première fois. Bonne journée.
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6: Bonjour à toutes et à tous et bienvenue sur l'antenne de Kaolin, la radio pour vos prévisions météo de mi-journée en ce vendredi 8 mai, jour férié. Bien sûr, un vendredi qui s'annonce agréable cet après-midi. Le temps restera ensoleillé malgré quelques nuages d'altitude. Les conditions du mercure seront bonnes aussi avec des maximales comprises entre 23 et 24 degrés. Le temps qui sera également agréable demain samedi, nous en parlerons dans nos bulletins de fin de journée.
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4: Bonjour à toutes et à tous et bienvenue sur l'antenne de Kaolin, la radio pour vos prévisions météo de mi-journée en ce vendredi 8 mai, jour férié. Bien sûr, un vendredi qui s'annonce agréable. Cet après-midi, le temps restera ensoleillé malgré quelques nuages d'altitude. Les conditions du mercure seront bonnes aussi avec des maximales comprises entre 23 et 24 degrés. Le temps qui sera également agréable demain samedi, nous en parlerons dans nos bulletins de fin de journée.
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7: Atelier, développer son activité commerciale de l'idée aux premières actions concrètes. C'est la Chambre de commerce et d'industrie de Limoges animée tout cela au Pôle Avenir ce jeudi 7 mai de 9h à 11h, 13 rue Thomas Edison à Saint-Junien. Louventine, l'épicerie participative vous attend avec ses nouveaux horaires d'ouverture depuis ce 1er mai, le jeudi de 16h30 à 18h30, le vendredi de 16h30 à 18h30, le samedi de 10h à midi et le dimanche de 10h à midi. Le local est situé aux 3 places de l'église à Saint-Auvent. Toutes les infos sur la page Facebook Louventine, épicerie participative. Et puis le planning des animations du mois de mai est déjà établi et vous avez rendez-vous ce vendredi 10h-17h au marché de printemps de l'association des parents d'élèves dans l'allée du château et le samedi de 10h à 11h pour une initiation à la botanique Observer les fleurs avec mes enfants et adultes. La mairie de Rochechouart vous informe d'une fermeture exceptionnelle de la médiathèque ce samedi 9 mai. Merci de votre compréhension.
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1: Bonjour, bonjour à tous. C'est de nouvelles tensions au Moyen-Orient. Le cessez-le-feu est menacé alors que les États-Unis et l'Iran s'accusent mutuellement de ne pas le respecter. Total plafonne ses prix à la pompe en ce week-end prolongé, mais l'initiative est pointée du doigt. Et puis les Français moins solidaires, une tendance qui inquiète les associations. Et à la une de l'actu, va-t-on vers une reprise des bombardements en Iran? Une trêve entre Washington et Téhéran est en cours depuis le 8 avril, mais les tensions restent vives. Alors que Donald Trump alterne quasi quotidiennement entre menaces et promesses d'accord, mais hier soir, des explosions ont été entendues manon bakour dans plusieurs zones du territoire.
2: Oui, l'Iran accuse les États-Unis d'avoir violé le cessez-le-feu en vigueur. L'armée américaine a mené des frappes contre diverses cibles situées près du détroit d'Ormuz, comme le port iranien de Khaïchm, ainsi que les villes de Bandar Arabas et de Minab. Mais Washington l'assure, ce n'est pas une reprise de la guerre. Des médias iraniens ont aussi diffusé des vidéos tournées dans l'ouest de Téhéran qui montrent des systèmes de défense aérienne en action. L'agence iranienne Tasnim affirme de son côté que 3 destroyers américains près du détroit d'Ormuz ont été pris pour cible par la marine iranienne, ce qu'a confirmé le Pentagone dans la foulée.
1: Et malgré ces frappes, le cessez-le-feu est toujours en vigueur. Les mots de Donald Trump cette nuit après de nouvelles tensions au Moyen-Orient, le président américain parle de broutille. Et vous serez nombreux sur les routes en ce début de week-end prolongé. Vous serez nombreux à faire le plein, notamment de votre voiture. Les prix sont toujours aussi hauts, sauf chez Total Energy, qui plafonne ses prix pendant ces 3 jours. Une pratique qualifiée de prédatrice par la Fédération française des combustibles, carburants et chauffage. Le syndicat annonce saisir l'autorité de la concurrence. Frédéric Plan est conseiller national de la FF3C et souhaite interroger l'institution sur les méthodes de Total. Écoutez.
3: Sa pratique de prix, qui est une pratique de prix la plupart du temps inférieure au prix de marché, si elle est ponctuelle, pas trop longue, à défaut d'être compréhensible, elle est tolérable. Mais quand ça s'inscrit dans une durée telle que celle que nous connaissons, ça devient un vrai problème concurrentiel. Nous posons le cas d'école à l'autorité de la concurrence sur cet exemple-là. Est-ce que ces pratiques, peu importe les raisons pour lesquelles c'est fait, ne doivent pas être prohibées au risque de modifier considérablement l'économie de cette distribution.
1: La FF3C, qui représente près de 1000 entreprises indépendantes, déplore une baisse des ventes en volume de 20% dans les stations-services indépendantes. Dans l'actu également, ce matin, il doit être présenté à un juge. Aujourd'hui, le suspect du meurtre de Chloé dans l'Aisne a reconnu une partie des faits devant les enquêteurs. Le jeune homme de 23 ans est soupçonné d'avoir poignardé à plusieurs reprises la jeune collégienne de 14 ans à Ferrand-Tardenois alors qu'elle se rendait au collège. L'homme aurait été menaçant envers elle et plusieurs de ses amis depuis plusieurs mois. L'une d'entre elles a d'ailleurs porté plainte hier. Un Français qui a pris l'avion avec un cas confirmé d'antivirus a été isolé en raison de symptômes bénins. Des tests sont en cours. Les 5 autres ressortissants français à bord du navire touché par la maladie ne présenteraient pas de symptômes inquiétants d'après le Quai d'Orsay. Le bateau de croisière fait route vers Tenerife aux Canaries où il doit accoster demain. Les passagers, eux, pourront débarquer à partir de lundi. Le Rassemblement national dans le viseur du Parquet européen. Une enquête a été ouverte. Elle concernerait une possible fraude autour de formation aux médias et qui aurait notamment bénéficié à Jordan Bardella. La plainte a été déposée par l'association anti-corruption. L'ERN estime que ces prestations ont été réalisées dans les règles et déplore une instrumentalisation. Les Français donnent moins aux associations. Le volume et le montant moyen des dons sont en baisse. D'après le dernier baromètre de la fondation Apprenti Auteuil, 47% des sondés disent avoir donné à une association en 2025. C'était 5% de plus une année avant. Le niveau est le plus bas depuis 2019, une situation constatée auprès de l'ensemble des associations adhérentes à la Fédération des acteurs de la solidarité. D'après Pascal Brice, son président, il évoque une période d'instabilité.
4: Une inquiétude à la fois dimension, je dirais, internationale, une inquiétude économique et sociale et sur la cohésion de la société. Et je ne suis pas très surpris qu'effectivement, on retrouve là les conséquences de ce que l'on voit bien un peu partout, c'est-à-dire des formes de repli, de mise à distance de la solidarité qui nous inquiète beaucoup et qui sont en réalité assez paradoxales parce que c'est précisément dans ces moments où notamment la précarité s'accentue, où les inquiétudes sont importantes dans la société, sur la cohésion de la société, que les associations doivent pouvoir être renforcées dans leur moyen d'action puisque ce sont vraiment des vecteurs d'apaisement et de cohésion sociale.
1: Et conséquence de cette baisse des dons et des subventions, une association de solidarité sur 3 est menacée de disparition d'après Pascal Brice. Et puis en football, la fin du rêve européen européen pour Strasbourg. Le Racing s'arrête aux portes de la finale de Ligue Conférence après une nouvelle défaite 1-0 face au Rayo Vallecano en demi-finale retour. Pas de première finale européenne donc pour le club alsacien. Voilà pour l'actu. Excellente journée à vous.
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8: Bonjour à toutes et à tous et bienvenue sur l'antenne de Kaolin, la radio pour vos prévisions météo de mi-journée en ce vendredi 8 mai, jour férié. Bien sûr, un vendredi qui s'annonce agréable. Cet après-midi, le temps restera ensoleillé malgré quelques nuages d'altitude. Les conditions du mercure seront bonnes aussi, avec des maximales comprises entre 23 et 24 degrés. Le temps qui sera également agréable demain samedi, nous en parlerons dans nos bulletins de fin de journée.
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2: Vos idées sorties, commençons ce vendredi 8 mai à Fierbé. C'est un vide-grenier jusqu'à 17h qui vous attend à partir de 8h et dans le cadre de la commémoration du 8 mai 1945. Deux expositions, Les enfants de la résistance prêtés par le musée de résistance de Limoges et 39-45 dans notre région réalisé par Viro Dins La Nota Drona. Un marché de printemps vous attend à l'aide du château à Saint-Auvent ce vendredi à partir de 10h jusqu'à 17h. Des rendez-vous à vous donner et des réservations avec des repas comme par exemple ce sanglier à la broche qui vous attend le samedi 6 juin à l'étang de Chaumet à Saillat-sur-Vienne. C'est à midi pour les adultes 20€, pour les moins de 12 ans 12€. Inscription 06 10 87 45 62. Une randonnée gourmande vous attend le 20 juin à partir de 17h avec le CIRIR et l'association des parents d'élèves de Chastelon. C'est à la salle des fêtes. Le départ qui aura lieu, vous pouvez réserver votre repas au 06 74 59 16 09. Règlement à l'inscription. 23€ par adulte, 12€ pour les enfants jusqu'à moins de 12 ans. On y revient très vite. Et puis Oradour-sur-Glane est en fête ce week-end, ce vendredi 8, samedi 9 et dimanche 10. Avec ce vendredi 8, un concert à partir de 18h30. Ce samedi 9, un jeu de loi géante avec Javerda Oradour-sur-Glane, Saint-Victornien, Vérac. Une animation proposée par la bande à la Châtelaine et un spectacle de bulles géantes. Un repas champêtre vous attend avec le cochon à la broche. Un concert avec le groupe irlandais, un feu d'artifice pour clôturer la journée. Puis dimanche, vous avez rendez-vous avec un marché au plan et marché artisanal, randonnée gourmande. Spectacle les petits géants. Et tout le week-end, la fête foraine, la buvette et la restauration vous attend. Place du champ de foire à Oradour-sur-Glane. Le Pays d'Arrêt d'Histoire vous propose le printemps des cimetières avec cette visite. Depuis le bourg direction Montembeuf pour un exemple classique de cimetière transalté au 19e siècle à Mouzon. Ce samedi 15h, tout cela est gratuit. Le festival Festimeuf revient à Vic-sur-Breuil, festival féministe et rural ce samedi de 10h à 22h avec un marché des créatrices et un village assaut. L'Aubentine à Saint-Auvent, votre épicerie participative vous attend pour une initiation à la botanique. Rendez-vous ce samedi à partir de 10h jusqu'à 11h. Inscription par mail lauventine87@gmail.com. À Confolens, la salle des fêtes de l'Éther, un repas barbecue vous attend ce dimanche 10 mai, 12h30, précédé de la messe à l'église Sainte-Maxime. À 10h30, des grillades vous seront proposées. Tout cela est au profit d'un orgue pour Sainte-Maxime au menu de 20€. Réservation 05 45 84 24 11. Le deuxième dimanche du mois, c'est marché à Janaillac de 9h à 15h. Vous avez rendez-vous ce dimanche. Restons à Janaillac avec l'orchestre La Clé des Champs ce dimanche 16h à l'église Saint-Eutrope Saint-Thierrier. Un concert classique vous attend. L'entrée est à 10€. Réservation conseillée 06 81 20 31 51. Le printemps des cimetières également sur la route de Manaux vous attend pour un cimetière confronté au défi de son emplacement et de son époque. Et c'est à Ansac-sur-Vienne sur la D16. C'est gratuit. Rendez-vous sur place depuis le bourg par la route de Manaux. Championnat départemental de cyclosport ce dimanche. Rendez-vous à la fabrique à Saint-Jean. Dès midi jusqu'à 18h30 pour la remise des récompenses. Et puis une balade comptée, les compteurs en chemin, ce dimanche 15h, c'est l'île de Chaillac, route d'Angoulême. Libre participation, le goûter est offert. Renseignement 06 84 02 47 34.
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1: Bonjour, bonjour à tous. C'est la fin du rêve européen pour Strasbourg. Les bleus du tennis de table en quart de finale des mondiaux. Et puis le grand départ du Giro aujourd'hui. Actu sport très chargé ce matin. Et d'abord le football. L'aventure s'arrête là pour Strasbourg. Le Racing est de nouveau battu 1-0 à domicile par le Rayo Vallecano. En demi-finale, retour de Ligue Conférence. Strasbourg aura tenté, mais les Espagnols ont été plus forts sur l'ensemble des deux matchs. Les Alsaciens retiendront leur beau parcours, même s'il y a forcément de la déception pour le milieu de terrain, Samir El Mourabi. Écoutez.
2: Beaucoup de déceptions, on voulait aller en finale. L'aventure s'arrête ici, mais il y a quand même du positif. On a quand même fait un très beau parcours. Je suis vraiment fier de l'équipe, fier de tout le monde, de pouvoir écrire l'histoire. Ça, c'est joué à des détails. On a pris des buts sur coup de pied arrêté, à l'aller et au retour. C'est le football, hein. Ça se joue à des détails, comme je l'ai dit. On a essayé de faire de nos mieux. Ils sont bien venus nous presser. Arriver en demi-finale, c'est aussi beau.
1: Et dans l'autre demi-finale, Crystal Palace se qualifie sur sa pelouse face au Shakhtar Donetsk. La finale se jouera le 27 mai à Leipzig. La finale de la Ligue Europa, elle, opposera Fribourg à Aston Villa une semaine plus tôt. Fribourg a battu Braga 3-1 en demi-finale retour. Et Aston Villa a écrasé Nottingham Forest 4-0. Le coup d'envoi ce soir de la 33e et avant-dernière journée de Ligue 1. Un duel des extrêmes entre Lens 2e et Nantes avant-dernier. Les autres rencontres se joueront toutes dimanche soir à 21h. Le rugby, la belle performance de Provence Rugby, vainqueur 34-31 sur le leader Vannes en ouverture de la 29e journée de Pro D2. Cette avant-dernière journée se poursuit ce soir avec notamment le 2e Colomiers face à l'avant-dernier Mont-de-Marsan à 19h30. En tennis de table, place au quart de finale aujourd'hui aux Mondiaux par équipe avec l'équipe de France masculine opposée au Brésil en fin d'après-midi et puis les Françaises qui affronteront elles la Roumanie dans la soirée. Enfin le cyclisme, c'est le premier grand tour de la saison. Le Tour d'Italie s'élance aujourd'hui de Bulgarie. La compétition va durer 3 semaines et le grand favori de cette 109e édition est Jonas Vingegaard. Voilà pour l'actu sport, je vous souhaite une excellente journée.
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4: Bonjour à tous. Jeudi 7 mai 2026, l'agence postale de Thiat, petite commune du nord du département de la Haute-Vienne, a fermé définitivement ses portes. Avec à peine un client par jour, l'activité ne permettait plus de maintenir le service à perte, selon la Poste. Tous les services sont désormais transférés à Bussière-Poitevine, à une dizaine de kilomètres. Une décision jugée inévitable par la municipalité, mais qui renforce un sentiment d'abandon chez les habitants, déjà confrontés à la disparition progressive de tous les services de proximité. Le nouveau directeur de la maison d'arrêt de Limoges a été officiellement

0: Installé cette semaine, en poste depuis le 16 février, Philippe Cléache a pris ses fonctions ce mardi. Il s'agit de son premier poste à la tête d'un établissement pénitentiaire. Il succède à Mohamed Eldari, parti à la retraite. Parmi ses priorités, la gestion de la surpopulation carcérale, mais aussi l'amélioration des conditions de travail et la poursuite des rénovations engagées au sein de l'établissement. Après un incident survenu dans une usine en Haute-Loire, le projet d'implantation de Biosil au nord de Guéret ravive les tensions. Des opposants réunis au sein du réseau Forêt Limousine s'inquiètent des risques d'incendie et pointent plusieurs événements passés. Des accusations rejetées par le PDG de l'entreprise qui défend des dispositifs de sécurité modernes et efficaces déjà en place sur les sites existants et prévus pour la future usine. Malgré tout, les opposants maintiennent leur opposition contre ce projet industriel qu'ils jugent risqué pour l'environnement. Le sénateur socialiste de la Creuse, Éric Jeansannetas, ne briguera pas un troisième mandat. Élu depuis 2014, il a annoncé sa décision dans un courrier adressé aux militants socialistes creusois, évoquant un choix mûrement réfléchi après 36 années d'engagement politique. À bientôt 64 ans, il indique vouloir ouvrir une nouvelle étape de sa vie tout en restant pleinement mobilisé jusqu'à la fin de son mandat. Les socialistes creusois désigneront donc leur candidat le 21 mai en vue des élections sénatoriales prévues le 27 septembre. Le festival Festimeuf revient samedi pour une 5e édition. C'est un événement qui met à l'honneur les femmes dans les milieux ruraux. Ateliers, conférences et concerts sont notamment au programme. Parmi les nouveautés 2026, plus d'ateliers, mais aussi un changement d'endroit et de format. Il aura lieu seulement sur la journée, une journée, à Vic-sur-Breuil, dans le sud du département de la Haute-Vienne. Pour Margot, membre de l'équipe organisatrice, ces modifications sont en partie dues au retour des dernières éditions.
1: Les personnes pouvaient être frustrées de ne pas avoir pu participer aux ateliers parce que c'était complet, parce que peut-être qu'il n'y en avait pas suffisamment. Donc il y avait cette partie-là. Et après, le bilan qu'on en a tiré, c'est que c'était une vraie réussite. Il y avait eu beaucoup de fréquentation. Il y avait une vraie qualité et quantité d'artistes présentes sur le festival, aussi bien d'associations, aussi bien de créatrices. Aussi bien aussi de conférencières. Donc comment on pouvait aussi équilibrer tout ça. Pour nous, l'équipe organisatrice aussi était un peu plus lourd à porter sur les dernières années de ce format entre guillemets 24 heures.
0: Des propos recueillis par Lucie Alix de Kaolin La Radio. L'édition précédente a réuni plus de 2000 personnes. En 2024, c'était au château de Nexon et cette année, direction donc Vic-sur-Breuil. Et puis un petit peu plus au nord du département de la Haute-Vienne, le printemps du livre revient pour la 12e édition à la Jonchère Saint-Maurice. Ce dimanche 10 mai, près de 30 auteurs sont attendus dans la salle des fêtes autour du thème Le Fantastique. Plusieurs écrivains reconnus seront présents pour des rencontres et des dédicaces. Au programme également, une dictée, une conférence et la remise d'un prix littéraire en fin de journée. C'est la fin de cette édition. Merci de l'avoir suivi. Et puis n'oubliez pas, demain, le 8 mai, les commémorations du 81e anniversaire de la fin de la Seconde Guerre mondiale.
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4: Bonjour, bonjour à tous. Il y a une sympathique réunion de course hippique à l'hippodrome de Nort-sur-Erdre ce vendredi 8 mai 2026. Le Quintet Plus lui prendra la direction de Lyon-Paris et des 1600 mètres de la piste en gazon. Il y aura 16 compétiteurs bien connus des parieurs. Départ prévu 15h15. En tête de notre sélection, le 15 Wapi sur la montante. Il vient de prouver sa forme. Bien placé en bas de tableau, il peut l'emporter. Suivi du 2, Thor Lightning, qui va évoluer dans son jardin ici même, sa place est sur le podium. Le 8 Ziggy Star, incontournable en 55,5 de valeur en pareille société. Le 2 Joy Spirit peut à très belle cote prendre une place dans la bonne combinaison. Et enfin le 6 Everstar, de mieux en mieux placé sur l'échelle des valeurs, il complétera notre sélection. Une sélection que vous pouvez retrouver sur ma chaîne YouTube Tom Kazak, les pronostics hippiques avec mes dernières minutes. Donc notre choix aujourd'hui, premier le 15 Wapi. Second le 2, Thor Lightning. Troisième le 8, Ziggy Star. Quatrième le 12, Joy Spirit. Cinquième le 6, Everstar. Le second choix le 9, le 4. Et là, c'est à vous la fortune!

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2: Un jeu de cartes pour mieux comprendre la biodiversité en Corrèze, c'est tout l'enjeu de ce jeu de cette famille baptisé Les Secrets de la forêt corrézienne. Ce jeu vient tout juste de sortir, il a été présenté cette semaine à Vigeois, au pied de l'if millénaire de la commune. Un jeu créé et imaginé par les membres de l'Assemblée citoyenne du département de la Corrèze, assemblée dont fait partie François Gorce, originaire de Sainte-Fortunade.
3: C'était de mettre en avant la richesse de notre forêt et en particulier de faire un jeu pour faire connaître la forêt corrézienne au travers de ses essences, de ses animaux, de ses insectes, de tout ce qui fait la richesse de notre forêt corrézienne particulièrement. Et on a rajouté assez rapidement un thème qui nous tenait à cœur, celui des arbres majestueux qui vont du nord au sud, puisqu'on en trouve à Saint-Roux-Saint-Julien, à Mémac, juste ici où on a l'arbre le plus ancien de la Corrèze, l'if millénaire. Bien sûr, on a fait un choix, on a travaillé sur un thème pédagogique qui pouvait aller des enfants aux plus grands pour que tout le monde puisse y jouer.
2: Depuis 4 ans, le département corrézien tire au sort 38 personnes parmi les centaines de candidatures qu'elle reçoit afin de participer à cette assemblée citoyenne. 38 personnes qui, durant 2 ans, découvrent les fonctions de la collectivité mais aussi s'emparent de sujets aux côtés des élus. Notre Patricia Buisson, vice-présidente du département de la Corrèze en charge de la transition écologique.
4: L'assemblée citoyenne, elle est associée à peu près tous les projets, notamment en matière de transition écologique, que ce soit sur le plan départemental de gestion de l'eau, il y a un représentant systématique. Et là, ils ont été aussi dans cette capacité de traduire des besoins qu'ils ressentaient à l'échelle d'un jeu et qui permettent d'être un outil de médiation sur les enjeux et la pratique. Donc c'est là où l'Assemblée joue son rôle de vecteur très terrain du quotidien.
2: Et selon l'élu corrézienne, passer par le jeu est une façon de faire prendre conscience à toutes les générations des problématiques liées à l'environnement.
4: C'est un peu comme toutes les démarches d'appropriation, tout ce qui est ludique, pédagogique est souvent plus simple en termes de démarche plutôt qu'un message très descendant. Et là, en l'occurrence, embarquer des enfants pour retravailler tous les sujets de l'environnement, de la forêt, de la faune, de la flore ou l'eau, ben c'est le meilleur support pour progressivement les acculturer et en faire de véritables ambassadeurs corréziens.
2: Aussi, le choix des 7 grandes familles n'a pas été fait au hasard, décrit encore François Gorce.
3: On a défini 7 familles particulièrement, donc les résineux, parce qu'on en trouve pas mal, les feuillus, les champignons, parce qu'en Corrèze on trouve des champignons, les insectes, les animaux, et la 7e, les arbres majestueux. Alors pourquoi les arbres majestueux? Parce qu'on voulait mettre à l'honneur certains arbres qui, du nord au sud, représentent un peu notre beau département, et qui méritent le fait d'aller les rencontrer, de les voir. Ces arbres-là méritent un petit détour pour les Corréziens qui connaissent pas obligatoirement ces jolis arbres.
2: Le département de la Corrèze, qui aime promouvoir les savoir-faire de ses artisans installés sur son territoire, a donc fait appel à une graphiste basée à Brive, Sophie Bernard, qui a donc illustré ses cartes.
5: On avait vraiment envie d'un dessin à la main. Pour nous, c'était hyper important pour le côté authentique en fait, du projet. Une belle illustration comme une gravure ancienne pour mettre la patte de l'homme en fait, dans tout ça et dire que les ordinateurs, les machines ne font pas tout et que tout ça, ça relève du vivant. Et voilà, c'est pour ça qu'on a voulu un traité manuscrit.
2: Mais si la mise en valeur du patrimoine naturel est au cœur du jeu, les risques auxquels doit faire face ce milieu ne sont pas pour autant oubliés, souligne François.
3: Il y a toute une explication plutôt enrichissante sur les insectes, qu'est-ce qu'ils font là, les animaux, leur durée de vie, leur habitat, les champignons. On en a marqué un en particulier, la manite phalloïde qu'il ne faut pas s'amuser à manger, mais on l'a écrit. On a rajouté aussi 3 cartes qui sont des cartes amies de la forêt, en particulier qui permettent à la forêt de se développer. Mais on a aussi mis 3 cartes plutôt ennemies. Alors on pourrait parler des incendies, des tempêtes et bien sûr des maladies. Qui touche nos arbres. Voilà l'idée première, c'est que tout le monde se l'accapare, tout le monde puisse jouer avec, des plus grands ou plus petits.
2: Ce jeu coûte 7 euros, il est déjà disponible dans les boutiques des différents musées départementaux de la Corrèze, à savoir le musée du président Chirac à Saran, le château de Sédière à Clairgoût, le musée de la Résistance à Neuvic ou encore aux archives départementales à Tulle. Avant l'été, il pourrait aussi débarquer dans les boutiques des offices de tourisme du département. Olivier Serac, RGV pour le Graal.
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5: Dame, recherche emploi auxiliaire de vie pour entretien maison, repassage, ménage, course, assurer les déplacements, garde de nuit sur le secteur de Saint-Thierry-la-Perche et ses alentours. Autre offre d'emploi, le transport Sud-Limousin recherche un conducteur avec expérience exigée super lourd, plus formation à jour, poste à pourvoir début mai pour CDD de 6 mois, avec possibilité d'évolution en CDI, pas de découchage, rémunération en fonction de l'expérience. 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
1: Bonjour, bonjour à toutes et tous. Il n'y aura pas de manifestation du comité du 9 mai à Paris. Demain, la justice le confirme aujourd'hui. Le tribunal administratif de Paris avait été saisi après ses arrêtés pris par la préfecture de police. Elle a interdit le rassemblement de demain du groupuscule nationaliste d'ultra-droite ainsi que les contre-manifestations prévues à l'appel de collectifs antifascistes. Les autorités évoquaient des risques de troubles à l'ordre public et de possibles actions violentes. Il doit être présenté à un juge aujourd'hui. Le suspect du meurtre de Chloé dans l'Aisne a reconnu une partie des faits. Il est soupçonné d'avoir poignardé à plusieurs reprises la collégienne de 14 ans alors qu'elle se rendait au collège. L'homme aurait été menaçant envers elle et plusieurs de ses amis ces derniers mois. L'une d'elles a porté plainte hier. Les relations se réchauffent entre la France et l'Algérie. Après des mois de tensions, Paris annonce le retour dès aujourd'hui de son ambassadeur à Alger. Reprise des relations diplomatiques, synonyme également d'espoir pour Christophe Glaize, le journaliste français détenu en Algérie. La présidente de l'Assemblée nationale, Yael Braun-Pivet, dit espérer que la libération de Christophe Glaize sera la plus rapide possible. À l'étranger, cette prise d'otage en cours dans une banque en Allemagne. Ça se passe dans la ville de Sinzing. Depuis ce matin, la police locale évoque plusieurs malfaiteurs et des otages retenus dans la banque, dont le chauffeur d'un fourgon blindé. Un périmètre de sécurité a été mis en place. Le conflit au Moyen-Orient et l'armée iranienne indiquent avoir saisi un pétrolier en mer d'Oman. De leur côté, les États-Unis ont annoncé avoir ciblé des installations militaires iraniennes la nuit dernière après l'attaque de plusieurs de leurs navires dans le détroit d'Ormuz. Selon Donald Trump, le cessez-le-feu reste en vigueur. Pour finir, il y a un peu de monde sur les routes pour ce week-end prolongé. C'est orange pour les départs en Île-de-France et en Auvergne-Rhône-Alpes. Bison Futé prévoit une circulation difficile pour quitter la région parisienne, mais aussi sur l'autoroute A7 entre Lyon et Orange jusqu'en fin de journée. C'est la fin de ce flash. Bon après-midi.
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3: Atelier, développer son activité commerciale de l'idée aux premières actions concrètes. C'est la Chambre de commerce et d'industrie de Limoges animée tout cela au Pôle Avenir ce jeudi 7 mai de 9h à 11h, 13 rue Thomas Edison à Saint-Junien. L'Aventine, l'épicerie participative vous attend avec ses nouveaux horaires d'ouverture depuis ce 1er mai, le jeudi de 16h30 à 18h30, le vendredi de 16h30 à 18h30, le samedi de 10h à midi et le dimanche de 10h à midi. Le local est situé aux 3 places de l'église à Saint-Auvent. Toutes les infos sur la page Facebook L'Aventine, épicerie participative. Et puis le planning des animations du mois de mai est déjà établi et vous avez rendez-vous ce vendredi 10h-17h au marché de printemps de l'association des parents d'élèves dans l'allée du château et le samedi de 10h à 11h pour une initiation à la botanique Observer les fleurs avec mes enfants et adultes. La mairie de Rochechouart vous informe d'une fermeture exceptionnelle de la médiathèque ce samedi 9 mai. Merci de votre compréhension.
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Notre sélection Nouvelle-Aquitaine, c'est le groupe O2N avec ce titre Gadou. Toujours dopé à l'humour sur fond de rap, de rock et de chansons, le trio bordelais entre Alix, Jaco et Massia revient avec l'album Doula, sous-titré d'ailleurs Des couloirs et des portières. Cet album revient 3 ans après 1200 mètres en tout et nous avons sélectionné 5 titres de ce nouvel album, dont ces deux premiers simples, Hey Joe et Houston, qu'accompagne dans la programmation de votre radio préférée, Gadou donc, R et Merry Go Round. On retrouve l'univers caustique du trio, dont les textes sont servis par des mélodies associant rythmique minimaliste, guitare discrète et électronique, un brin acide. Chacun pourra retrouver dans ses titres un moment d'existence, entre collection de petits bonheurs et d'incertitudes, rencontrés en empruntant les couloirs de la vie et en ouvrant les portières de moyens de transport nous portant d'aventure en aventure, individuelle ou collective. À noter que la plupart des dates de la tournée européenne d'O2N avant la tournée nord-américaine début 2026 sont complètes. La meilleure chance de voir le groupe interpréter ses nouveautés en live en Nouvelle-Aquitaine durant cet été, le 4 juillet dernier à Marmande, pour le festival Garo Rock.

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1: Depuis qu'il a bâti un PSG capable d'enfin remporter la Ligue des Champions, tout n'est que louange pour Luis Enrique. Pourtant, l'homme a longtemps divisé, en France comme ailleurs, frontal, sans concession, intransigeant, l'Assyrien n'a jamais plu à tout le monde et s'en est d'ailleurs sans doute toujours moqué. Mais quand l'on gratte derrière cette façade âpre, ce visage anguleux, ceux qui l'ont côtoyé décryptent un homme affable, chambreur, généreux, un entraîneur proche de son groupe pour qui le collectif est la valeur suprême, non négociable, peu importe le prestige de ses protégés Mbappé, Messi ou Totti. Le leader d'une équipe où aucune tête ne dépasse et toute brille pourtant. Son PSG est sans doute son chef-d'œuvre, alors que la conquête de la Ligue des Champions a balayé les derniers doutes qui ont pu escorter la carrière de l'ex-sélectionneur espagnol, Enrique a pourtant toujours eu un temps d'avance. Sur la nutrition, la préparation physique, la préparation mentale, cet esprit précurseur a aussi eu le mérite de savoir s'entourer avec des staffs riches en compétences et engagés dans une course à l'adaptation permanente. Il dispose surtout de ce tempérament hors norme qui lui permet d'emporter l'adhésion de son groupe. L'acharné est le surnom que lui a donné le biographe Thomas Goubin. Luis Enrique, l'acharné de Thomas Goubin est paru chez Hugo Sport.
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1: Bonjour à tous. La justice portugaise refuse d'exécuter le mandat d'arrêt européen émis par la France contre Cédric Prison. Cet homme de 42 ans suspecté d'avoir tué sa compagne et son ex-compagne. Il les avait enlevés dans l'Aveyron avec leurs deux enfants en mars dernier. Les deux femmes avaient été retrouvées enterrées dans un endroit isolé au Portugal et Cédric Prison est depuis en détention provisoire. La cour d'appel portugaise justifie sa décision car les crimes présumés ont été commis sur son territoire. Nous sommes le 8 mai, journée de commémoration en France pour le 81e anniversaire de la victoire alliée en 1945 et la fin de la Seconde Guerre mondiale. Le président de la République Emmanuel Macron a déposé ce matin une gerbe au pied de la statue du général de Gaulle sur les Champs-Élysées. Il a ensuite présidé la cérémonie devant la tombe du soldat inconnu sous l'arc de triomphe avant une revue des troupes. Des commémorations ont aussi lieu partout dans le pays. Le gouvernement rassurant sur les perturbations du trafic aérien lié au conflit au Moyen-Orient. Il n'y aura pas d'annulation massive cet été, assure le ministre des Transports. Certaines compagnies aériennes ont annoncé la suppression de certains vols à cause de l'augmentation de prix du kérosène. Et concernant la guerre en cours, de nouvelles frappes israéliennes ont été menées au sud Liban aujourd'hui. Il y a eu au moins 4 victimes, notamment un secouriste tué dans un bombardement ce matin. 22 gardes à vue sont toujours en cours après les incidents en marge de la qualification du PSG en finale de la Ligue des Champions. Le parquet de Paris précise que 11 personnes ont été déférées hier soir. L'une d'elles sera jugée en comparution immédiate demain. 49 procédures ont fait l'objet de classements sans suite. Enfin, c'est Shakira qui va interpréter la musique de la Coupe du Monde de foot 2026. La star colombienne revient 16 ans après le célèbre Waka Waka pour le Mondial en Afrique du Sud. Son nouveau single, dont un premier extrait a été publié sur les réseaux sociaux, sera disponible jeudi prochain. Et c'est la fin de ce point sur l'actualité. Très bon après-midi à notre écoute.
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1: C'est l'histoire d'un homme qui tombe d'un immeuble de 50 étages. Le mec, au fur et à mesure de sa chute, il se répète sans cesse pour se rassurer. Jusqu'ici, tout va bien. Jusqu'ici, tout va bien. Jusqu'ici, tout va bien. Mais l'important, c'est pas la chute. C'est l'atterrissage.

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1: Des espions qui ont perdu la mémoire, c'est le concept de la série du jour. Citadel arrive sur M6 après avoir été mise en ligne sur Prime Video il y a 3 ans. La série est désormais disponible gratuitement. L'intrigue raconte l'histoire de Citadel, une agence d'espionnage détruite il y a 8 ans par une organisation criminelle. Lors de la destruction de Citadel, deux agents, Mason Kane et Nadia Sin, ont vu leurs souvenirs effacés. Alors qu'ils vivent avec de nouvelles identités, ils vont devoir reprendre du service.
2: Il y a 8 ans, vous étiez deux des meilleurs agents de Citadel. 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Et vos souvenirs ont été effacés. Je vous ai fait venir parce que j'ai besoin de votre aide.
3: J'entraîne des gosses au baseball.
2: Ça, c'est mon champion.
1: C'est évidemment un choc pour nos deux héros qui ont tout oublié de leur passé. Ils vont devoir retrouver la mémoire pour mener à bien leur nouvelle mission à travers le monde. Comme dans toute bonne histoire d'espionnage, on a droit à des trahisons, des retournements de situation et une bonne dose d'action, un thriller efficace. Et bonne nouvelle, si vous accrochez à cette première saison, la seconde vient tout juste de sortir sur Prime Video.
4: Je suis exceptionnellement doué pour convertir les agents de Citadel.
5: C'était vous.
4: Mason ne doit jamais savoir.
5: Vous m'avez dit de vous faire confiance.
2: Depuis quand vous m'écoutez? On ne peut pas me faire confiance, je suis un espion.
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2: Cette étude sur la voiture électrique et les Français, Lime fait signer une charte de bonne conduite à Paris et la promesse de la SNCF dans le sud-est de la France. La voiture électrique convainc, mais seulement ceux qui s'en servent le moins. C'est en tout cas ce que révèle une étude Alphabet France réalisée avec YouGov. 57% des Français jugent désormais la voiture électrique adaptée aux déplacements professionnels du quotidien. Mais l'adhésion est nettement plus forte chez les usagers de mobilités alternatives ou vivant dans les grandes villes. La perception de l'électrique dépend encore largement du mode de vie et des contraintes réelles d'usage. Il est l'opérateur historique de vélos en libre-service à Paris. Lime vient de mettre en ligne son manifeste pour un meilleur partage de l'espace public. Les cyclistes sont évidemment invités à le signer. Lime, qui a déjà mis en place des mesures sur sa flotte pour éviter les tensions, comme le bridage automatique des vélos à 10 km/h à proximité des écoles ou des parcs, la détection par géolocalisation des deux roues mal garées et même un quiz pour les nouveaux utilisateurs. La gare de Monaco pourrait accueillir un TER toutes les 10 minutes d'ici 2 ans. C'est du moins la promesse faite par SNCF Réseau avec le déploiement du système European Rail Traffic Management. Une nouvelle signalisation 100% digitale qui pourra permettre de suivre les trains en temps réel sur la ligne Nice-Vintimille depuis le centre de contrôle de Marseille. Les 2 km de voie sont équipés pour une mise en service prévue fin 2028.
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1: Bonjour, bonjour à toutes et tous. Le navire de croisière où des cas d'antivirus ont été détectés fait route vers Tenerife, aux Canaries. Les autorités espagnoles indiquent cet après-midi que les premiers rapatriements auront lieu dès son arrivée, prévue pour dimanche matin. Le bateau ne pourra pas accoster dans le port, il restera au large et un strict protocole sanitaire sera mis en place pour évacuer les passagers par Zodiac puis les amener à l'aéroport. Concernant l'épidémie, selon le secrétaire d'État à la santé espagnole, il n'y a pas de risque pour la population générale. Après les saluts nazis de l'an dernier, la manifestation du comité du 9 mai est bien interdite à Paris. Le tribunal administratif le confirme, il valide les arrêtés pris par la préfecture de police il y a 3 jours. L'an dernier, la justice avait suspendu l'interdiction et près d'un millier de militants du groupe d'ultra-droite avaient participé à la manifestation dans le 6e arrondissement. La contre-manifestation prévue ce samedi, elle aussi reste interdite. Cédric Prison sera-t-il jugé au Portugal ? La justice locale refuse de remettre à la France l'homme suspecté d'un double féminicide en mars dernier. Les avocats des parties civiles demandaient son extradition alors que les deux victimes françaises avaient été enlevées dans l'Aveyron avant d'être tuées au Portugal. L'ancien policier est actuellement en détention provisoire. Nouvelle montée de tension entre l'Iran et les États-Unis. Le chef de la diplomatie américaine Marco Rubio juge inacceptable que les Iraniens contrôlent le détroit d'Ormuz. Le secrétaire d'État dit aussi attendre ce vendredi dit la réponse de Téhéran après les propositions américaines pour mettre fin au conflit. L'armée iranienne, de son côté, assure avoir dérouté un pétrolier vers ses côtes. Et puis c'est parti pour le Tour d'Italie, la première grande course cycliste de la saison. Et le départ de la première étape a été donné en Hongrie à la mi-journée, c'est inédit. 3 étapes vont se dérouler dans ce pays avant l'arrivée du peloton en Italie à partir de mardi. 9 Français sont engagés sur ce Giro, dont Paul Magnier et Warren Barguil. Bon après-midi.
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3: Atelier, développer son activité commerciale de l'idée aux premières actions concrètes. C'est la Chambre de commerce et d'industrie de Limoges animée tout cela au Pôle Avenir ce jeudi 7 mai de 9h à 11h, 13 rue Thomas Edison à Saint-Junien. Louantine, l'épicerie participative vous attend avec ses nouveaux horaires d'ouverture depuis ce 1er mai, le jeudi de 16h30 à 18h30, le vendredi de 16h30 à 18h30, le samedi de 10h à midi et le dimanche de 10h à midi. Le local est situé aux 3 places de l'église à Saint-Auban. Toutes les infos sur la page Facebook Louantine, épicerie participative. Et puis le planning des animations du mois de mai est déjà établi et vous avez rendez-vous ce vendredi 10h-17h au marché de printemps de l'association des parents d'élèves dans l'allée du château et le samedi de 10h à 11h pour une initiation à la botanique Observer les fleurs avec mes enfants et adultes. La mairie de Rochechouart vous informe d'une fermeture exceptionnelle de la médiathèque ce samedi 9 mai. Merci de votre compréhension.
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3: Sur votre plateau télé ce soir, un train, une émission culte et un voyage. Veuillez nous excuser pour la gêne occasionnée sur TMC, film avec Artus. Sébastien, contrôleur de train, consciencieux, rêve d'être muté dans le sud de la France. Mais pour valider sa mutation, il doit effectuer un dernier trajet de routine sous la supervision de Madeleine, une inspectrice qui ne va pas le lâcher.
4: Attention mesdames et messieurs, le départ de notre train est imminent. Bon voyage.
5: Je vais t'envoyer un inspecteur avant de te filer le poste. Ils ont envoyé Madeleine.
6: Quoi, Madeleine, là, Madeleine?
5: Ouais.
7: Bon, et elle est où, cette conne?
8: Elle est là, la conne. Elle est derrière vous.
3: 50 ans de numéro 1, Les Carpentiers, sur France 3. Documentaire. Retour sur le programme emblématique initié par Mariti et Gilbert Carpentier dans les années 70. La soirée rassemble des vedettes historiques de l'émission et des talents contemporains pour des collaborations musicales spécialement conçues. Parmi les invités, Sheila.
9: Ce soir, je vais interpréter pour vous une chanson que j'ai chantée chez Les Carpentiers il y a des années. Et si mes souvenirs sont bons, j'avais une robe à bretelles à carreaux. Le premier des numéro 1 que j'ai fait avec eux, chantait une chanson qui s'appelait Bang Bang.
3: Pékin Express au Royaume des Dragons sur M6, la suite du divertissement présenté par Stéphane Rothenberg. Pour la 10e étape, les quarts de finale, les candidats démarreront leur parcours à Ayutthaya, l'ancienne capitale du Royaume du Siam, dont les ruines sont classées au patrimoine mondial de l'UNESCO. Un cadre spectaculaire pour le départ de la course. Veuillez nous excuser pour la gêne occasionnée sur TMC, 50 ans de numéro 1, Les Carpentiers sur France 3 et Pékin Express au Royaume des Dragons sur M6. Très belle soirée télé à tous.
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2: Un jeu de cartes pour mieux comprendre la biodiversité en Corrèze, c'est tout l'enjeu de ce jeu de cette famille baptisé Les Secrets de la forêt corrézienne. Ce jeu vient tout juste de sortir, il a été présenté cette semaine à Vigeois, au pied de l'if millénaire de la commune. Un jeu créé et imaginé par les membres de l'Assemblée citoyenne du département de la Corrèze, assemblée dont fait partie François Gorce, originaire de Sainte-Fortunade.
3: C'était de mettre en avant la richesse de notre forêt et en particulier de faire un jeu pour faire connaître la forêt corrézienne au travers de ses essences, de ses animaux, de ses insectes, de tout ce qui fait la richesse de notre forêt corrézienne particulièrement. Et on a rajouté assez rapidement un thème qui nous tenait à cœur, celui des arbres majestueux qui vont du nord au sud, puisqu'on en trouve à Saint-Roux, Saint-Julien, à Mémac, juste ici où on a l'arbre le plus ancien de la Corrèze, l'if millénaire. Bien sûr, on a fait un choix, on a travaillé sur un thème pédagogique qui pouvait aller des enfants aux plus grands pour que tout le monde puisse y jouer.
2: Depuis 4 ans, le département corrézien tire au sort 38 personnes parmi les centaines de candidatures qu'elle reçoit afin de participer à cette assemblée citoyenne. 38 personnes qui, durant 2 ans, découvrent les fonctions de la collectivité, mais aussi s'emparent de sujets aux côtés des élus. Notre Patricia Buisson, vice-présidente du département de la Corrèze en charge de la transition écologique.
4: L'assemblée citoyenne, elle est associée à peu près tous les projets, notamment en matière de transition écologique, soit sur le plan départemental de gestion de l'eau, il y a un représentant systématique. Et là, ils ont été aussi dans cette capacité de traduire des besoins qu'ils ressentaient à l'échelle d'un jeu et qui permettent d'être un outil de médiation sur les enjeux et la pratique. Donc c'est là où l'Assemblée joue son rôle de vecteur très terrain du quotidien.
2: Et selon l'élu corrézienne, passer par le jeu est une façon de faire prendre conscience à toutes les générations des problématiques liées à l'environnement.
4: C'est un peu comme toutes les démarches d'appropriation, tout ce qui est ludique, pédagogique est souvent plus simple en termes de démarche plutôt qu'un message très descendant. Et là, en l'occurrence, embarquer des enfants pour retravailler tous les sujets de l'environnement, de la forêt, de la faune, de la flore ou l'eau, ben c'est le meilleur support pour progressivement les acculturer et en faire de véritables ambassadeurs corréziens.
2: Aussi, le choix des 7 grandes familles n'a pas été fait au hasard, décrit encore François Gorce.
3: On a défini 7 familles particulièrement, donc les résineux, parce qu'on en trouve pas mal, les feuillus, les champignons, parce qu'en Corrèze on trouve des champignons, les insectes, les animaux, et la 7e, les arbres majestueux. Alors pourquoi les arbres majestueux? Parce qu'on voulait mettre à l'honneur certains arbres qui, du nord au sud, représentent un peu notre beau département, et qui méritent le fait d'aller les rencontrer, de les voir. Ces arbres-là méritent un petit détour pour les Corréziens qui connaissent pas obligatoirement ces jolis arbres.
2: Le département de la Corrèze, qui aime promouvoir les savoir-faire de ses artisans installés sur son territoire, a donc fait appel à une graphiste basée à Brive, Sophie Bernard, qui a donc illustré ses cartes.
5: On avait vraiment envie d'un dessin à la main. Pour nous, c'était hyper important pour le côté authentique en fait, du projet. Une belle illustration comme une gravure ancienne pour mettre la patte de l'homme en fait, dans tout ça et dire que les ordinateurs, les machines ne font pas tout et que tout ça, ça relève du vivant. Et voilà, c'est pour ça qu'on a voulu un traité manuscrit.
2: Mais si la mise en valeur du patrimoine naturel est au cœur du jeu, les risques auxquels doit faire face ce milieu ne sont pas pour autant oubliés, souligne François.
3: Il y a toute une explication plutôt enrichissante sur les insectes, qu'est-ce qu'ils font là, les animaux, leur durée de vie, leur habitat, les champignons. On en a marqué un en particulier, la manite phalloïde qu'il ne faut pas s'amuser à manger, mais on l'a écrit. On a rajouté aussi 3 cartes qui sont des cartes amies de la forêt en particulier, qui permettent à la forêt de se développer. Mais on a aussi mis 3 cartes plutôt ennemies. Alors on pourrait parler des incendies, des tempêtes et bien sûr des maladies. Qui touche nos arbres. Voilà l'idée première, c'est que tout le monde se l'accapare, tout le monde puisse jouer avec, des plus grands ou plus petits.
2: Ce jeu coûte 7 euros, il est déjà disponible dans les boutiques des différents musées départementaux de la Corrèze, à savoir le musée du président Chirac à Saran, le château de Sédière à Clergoux, le musée de la Résistance à Neuvic ou encore aux archives départementales à Tulle. Avant l'été, il pourrait aussi débarquer dans les boutiques des offices de tourisme du département. Olivier Serac, RGB pour le Graal.
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1: Depuis qu'il a bâti un PSG capable d'enfin remporter la Ligue des Champions, tout n'est que louange pour Luis Enrique. Pourtant, l'homme a longtemps divisé, en France comme ailleurs, frontal, sans concession, intransigeant, l'Assyrien n'a jamais plu à tout le monde et s'en est d'ailleurs sans doute toujours moqué. Mais quand l'on gratte derrière cette façade âpre, ce visage anguleux, ceux qui l'ont côtoyé décryptent un homme affable, chambreur, généreux, un entraîneur proche de son groupe pour qui le collectif est la valeur suprême, non négociable, peu importe le prestige de ses protégés Mbappé, Messi ou Totti. Le leader d'une équipe où aucune tête ne dépasse et toute brille pourtant. Son PSG est sans doute son chef-d'œuvre, alors que la conquête de la Ligue des Champions a balayé les derniers doutes qui ont pu escorter la carrière de l'ex-sélectionneur espagnol, Enrique a pourtant toujours eu un temps d'avance. Sur la nutrition, la préparation physique, la préparation mentale, cet esprit précurseur a aussi eu le mérite de savoir s'entourer avec des staffs riches en compétences et engagés dans une course à l'adaptation permanente. Il dispose surtout de ce tempérament hors norme qui lui permet d'emporter l'adhésion de son groupe. L'acharné est le surnom que lui a donné le biographe Thomas Goubin. Luis Enrique, l'acharné de Thomas Goubin est paru chez Hugo Sport.
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2: 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Sébastien Péjou.
3: Bonjour à tous, jeudi 7 mai 2026, l'agence postale de Thia, petite commune du nord du département de la Haute-Vienne, a fermé définitivement ses portes. Avec à peine un client par jour, l'activité ne permettait plus de maintenir le service à perte selon la poste. Tous les services sont désormais transférés à Bussière-Poitevine, à une dizaine de kilomètres. Une décision jugée inévitable par la municipalité, mais qui renforce un sentiment d'abandon chez les habitants déjà confrontés à la disparition progressive de tous les services de proximité. Le nouveau directeur de la maison d'arrêt de Limoges a été officiellement installé cette semaine. En poste depuis le 16 février, Philippe Cléache a pris ses fonctions ce mardi. Il s'agit de son premier poste à la tête d'un établissement pénitentiaire. Il succède à Mohamed Eldari, parti à la retraite. Parmi ses priorités, la gestion de la surpopulation carcérale, mais aussi l'amélioration des conditions de travail et la poursuite des rénovations engagées au sein de l'établissement. Après un incident survenu dans une usine en Haute-Loire, le projet d'implantation de Biosil au nord de Guéret ravive les tensions. Des opposants réunis au sein du réseau forêt limousine s'inquiètent des risques d'incendie et pointent plusieurs événements passés. Des accusations rejetées par le PDG de l'entreprise qui défend des dispositifs de sécurité modernes et efficaces déjà en place sur les sites existants et prévus pour la future usine. Malgré tout, les opposants maintiennent leur opposition contre ce projet industriel qu'ils jugent risqué pour l'environnement. Le sénateur socialiste de la Creuse, Éric Jansanetas, ne briguera pas un troisième mandat. Élu depuis 2014, il a annoncé sa décision dans un courrier adressé aux militants socialistes creusois, évoquant un choix mûrement réfléchi après 36 années d'engagement politique. À bientôt 64 ans, il indique vouloir ouvrir une nouvelle étape de sa vie tout en restant pleinement mobilisé jusqu'à la fin de son mandat. Les socialistes creusois désigneront donc leur candidat le 21 mai en vue des élections sénatoriales prévues le 27 septembre. Le festival Festimeuf revient samedi pour une 5e édition. C'est un événement qui met à l'honneur les femmes dans les milieux ruraux. Ateliers, conférences et concerts sont notamment au programme. Parmi les nouveautés 2026, plus d'ateliers, mais aussi un changement d'endroit et de format. Il aura lieu seulement sur la journée, une journée, à Vic-sur-Breuil, dans le sud du département de la Haute-Vienne. Pour Margot, membre de l'équipe organisatrice, ces modifications sont en partie dues au retour des dernières éditions.
4: Les personnes pouvaient être frustrées de ne pas avoir pu participer aux ateliers parce que c'était complet, parce que peut-être qu'il n'y en avait pas suffisamment. Donc il y avait cette partie-là. Et après, le bilan qu'on en a tiré, c'est que c'était une vraie réussite. Il y avait eu beaucoup de fréquentation. Il y avait une vraie qualité et quantité d'artistes présentes sur le festival, aussi bien d'associations, aussi bien de créatrices, aussi bien aussi de conférencières. Donc comment on pouvait aussi équilibrer tout ça. Pour nous, l'équipe organisatrice s'y était un peu plus lourd à porter sur les dernières années de ce format entre guillemets 24 heures.
3: Des propos recueillis par Lucie Alix de Kaolin, la radio. L'édition précédente a réuni plus de 2000 personnes. En 2024, c'était au château de Nexon et cette année, direction donc Vic-sur-Breuil. Et puis un petit peu plus au nord du département de la Haute-Vienne, le printemps du livre revient pour la 12e édition à la Jonchère Saint-Maurice. Ce dimanche 10 mai, près de 30 auteurs sont attendus dans la salle des fêtes autour du thème Le Fantastique. Plusieurs écrivains reconnus seront présents pour des rencontres et des dédicaces. Au programme également, une dictée, une conférence et la remise d'un prix littéraire en fin de journée. C'est la fin de cette édition. Merci de l'avoir suivi. Et puis n'oubliez pas, demain, le 8 mai, les commémorations du 81e anniversaire de la fin de la Seconde Guerre mondiale.
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5: Bonsoir à toutes et à tous, bienvenue sur l'antenne de Kaolin, la radio tout de suite. Voici votre bulletin météo et vos prévisions pour demain. Nous serons le samedi 9 mai, un temps qui sera similaire à celui que nous avons connu aujourd'hui. Du beau temps peu nuageux avant le retour des nuages en fin de journée et d'un temps plus perturbé, mais ce sera pour la journée de dimanche. Demain matin, beau temps avec donc quelques nuages élevés, des températures fraîches, 6 à 7 degrés, un vent de secteur sud-est qui soufflera entre 15 et 30 km/h. Et l'après-midi, ce sera du beau temps peu nuageux, mais attention, le ciel deviendra deviendra plus chargé à partir de la soirée. Le mercure affichera 25 à 26 degrés pour les valeurs maximales et le vent sera toujours de secteur sud-est entre 15 et 30 km/h. 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
2: Vos idées sorties, commençons ce vendredi 8 mai à Firbé. C'est un vide-grenier jusqu'à 17h qui vous attend à partir de 8h et dans le cadre de la commémoration du 8 mai 1945. Deux expositions, Les enfants de la résistance prêtés par le musée de résistance de Limoges et 39-45 dans notre région réalisé par Viro Dins La Nota Drona. Un marché de printemps vous attend à l'aide du château à Saint-Auvent ce vendredi à partir de 10h jusqu'à 17h. Des rendez-vous à vous donner et des réservations avec des repas comme par exemple ce sanglier à la broche qui vous attend le samedi 6 juin à l'étang de Chaumet à Saillat-sur-Vienne. C'est à midi pour les adultes 20€, pour les moins de 12 ans 12€. Inscription 06 10 87 45 62. Une randonnée gourmande vous attend le 20 juin à partir de 17h avec le CIRIR et l'association des parents d'élèves de Chastelon. C'est à la salle des fêtes. Le départ qui aura lieu, vous pouvez réserver votre repas au 06 74 59 16 09. Règlement à l'inscription, 23€ par adulte, 12€ pour les enfants jusqu'à moins de 12 ans. On y revient très vite. Et puis Oradour-sur-Glane est en fête ce week-end, ce vendredi 8, samedi 9 et dimanche 10, avec ce vendredi 8 un concert à partir de 18h30, ce samedi 9 un jeu de loi géante avec Javerda, Oradour-sur-Glane, Saint-Victornien, Vérac. Une animation proposée par la bande à la Châtelaine et un spectacle de bulles géantes. Un repas champêtre vous attend avec le cochon à la broche. Un concert avec le groupe irlandais, un feu d'artifice pour clôturer la journée. Puis dimanche, vous avez rendez-vous avec un marché au plan et marché artisanal, randonnée gourmande, spectacle les petits géants. Et tout le week-end, la fête foraine, la buvette et la restauration vous attend place du champ de foire à Oradour-sur-Glane. Le Pays d'Arrêt d'Histoire vous propose le printemps des cimetières avec cette visite depuis le bourg direction Montembeuf pour un exemple classique de cimetière transalté au 19e siècle à Mouzon ce samedi 15h. Tout cela est gratuit. Le festival Festimeuf revient à Vic-sur-Breuil, festival féministe et rural ce samedi de 10h à 22h avec un marché des créatrices et un village asso. L'Aubentine à Saint-Auvent, votre épicerie participative vous attend pour une initiation à la botanique. Rendez-vous ce samedi à partir de 10h jusqu'à 11h. Inscription par mail lobantine87@gmail.com. À Confolens, la salle des fêtes de l'Éther, un repas barbecue vous attend ce dimanche 10 mai, 12h30, précédé de la messe à l'église Sainte-Maxime. À 10h30, des grillades vous seront proposées. Tout cela est au profit d'un orgue pour Sainte-Maxime au menu de 20€. Réservation 05 45 84 24 11. Le deuxième dimanche du mois, c'est marché à Janaillac de 9h à 15h. Vous avez rendez-vous ce dimanche. Restons à Janaillac avec l'orchestre La Clé des Champs ce dimanche 16h à l'église Saint-Eutrope Saint-Thierrier. Un concert classique vous attend. L'entrée est à 10€. Réservation conseillée 06 81 20 31 51. Le printemps des cimetières également sur la route de Manaud vous attend pour un cimetière confronté au défi de son emplacement et de son époque. Et c'est à Ansac-sur-Vienne sur la D16. C'est gratuit. Rendez-vous sur place depuis le bourg par la route de Manaud. Championnat départemental de cyclosport ce dimanche. Rendez-vous à la fabrique à Saint-Junien dès midi jusqu'à 18h30 pour la remise des récompenses. Et puis une balade comptée, les compteurs en chemin, ce dimanche 15h, c'est l'île de Chaillac, route d'Angoulême. Libre participation, le goûter est offert. Renseignement 06 84 02 47 34.
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2: Le cinéma sur Kaolin, bienvenue dans Et si on se faisait une toile. Voici les séances de ce vendredi 8 mai. Vous pourrez retrouver 4 séances du côté du Cinébourse de Saint-Junien. Elles commenceront à 18h avec le film The Drama. À suivre également La Corde au cou qui lui vous sera proposé en version originale sous-titrée. Deux films ensuite arriveront à 20h30, Michael ainsi que La Femme de. Évidemment, aujourd'hui nous parlons de ce biopic Michael. Un film de Antoine Fuqua avec Jaafar Jackson, Coleman Domingo ou encore Nia Long. Le film raconte l'histoire de Michael Jackson au-delà de la musique, depuis la découverte d'un talent hors du commun en tant que leader des Jackson 5, jusqu'à l'artiste visionnaire dont l'ambition créative a alimenté une quête incessante pour devenir le plus grand artiste du monde.
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1: Et direction maintenant le cinéma Arévi de Saint-Thierry pour vous parler des séances du jour. Vous pourrez retrouver dès 18h un film d'horreur, un film intitulé Marama, interdit en salle, attention, au moins de 12 ans. Il s'agit d'un film d'épouvante. À 18h également, vous retrouverez Michael, le biopic de Michael Jackson, en version originale sous-titrée. Ce soir à 20h, toujours dans le cadre d'une soirée horreur, vous retrouverez Wedding Nightmare, deuxième partie, un film également interdit en salle, au moins de 12 ans. Le film La Femme 2 vous sera proposé à partir de 21h et vous retrouverez, toujours dans le cadre de cette soirée horreur, le film Le Réveil de la Momie, interdit aux moins de 16 ans et qui vous sera proposé à partir de 22h. Aujourd'hui, je vous propose de revenir sur ce film La Femme 2. Voilà Marianne aujourd'hui, femme d'un riche industriel, enviée et admirée, épouse modèle et mère de famille dévouée. Elle va avoir 40 ans et le confort de la vaste demeure familiale a lentement refermé sur elle son piège impitoyable. Prisonnière d'un inextricable réseau d'obligations sociales, familiales et conjugales, complice de son propre effacement, elle a, sans même s'en apercevoir, renoncé à elle-même. Alors quand ressurgit l'ombre de son passé, une brèche s'ouvre, une autre vie serait-elle possible, mais à quel prix ?
2: Cette maison, c'est au-dessus de mes forces. C'est sa famille.
3: À une époque, rien que l'idée de travailler avec ton père, ça te rendait malade. T'as repris sa boîte et maintenant tu voudrais vivre ici ?
4: Il priait pour avoir un garçon, pour avoir un héritier à qui passer la main, comme son père, comme son grand-père.
5: Rien ne t'obligeait à acquérir nos parts. Aucun de nous ne demandait ça.
6: Épargne-nous tes délires paranoïaques.
7: Ma chambre d'enfant, le paradis perdu.
8: Mais viens chez moi. Je suis pas ton courage, Lily.
9: C'est sûr que quand on est un casella, on n'a pas les moyens de se payer quelqu'un qui viendrait le matin pour lui faire la toilette et puis l'écouter radoter. Quand je demande bien à quoi serviraient vos femmes.
10: Du Fils et du Saint-Esprit. Amen.
11: On se connaît. 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
17: 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Bonjour à tous. Vos idées sorties de ce vendredi 8 mai 2026. Le premier rendez-vous que je vous propose aujourd'hui est une séance de cinéma. Une projection du film Chers parents est prévue à 20h30. La municipalité de Saint-Germain-les-Belles et Ciné Plus Limousin vous attendent à la salle des fêtes de la commune. Le synopsis, quand Alice et Vincent Gauthier convoquent en urgence leurs trois enfants, la fratrie débarque affolée craignant le pire. Mais bonne nouvelle, leurs parents ont en fait touché le jackpot. Le problème, ils ne comptent pas leur donner un centime. Le deuxième rendez-vous a toujours lieu aujourd'hui. aujourd'hui, la comédie de Limoges vous présente Recherche Pigeon désespérément à 20h33. Victor Malapin est le directeur d'une grande agence immobilière. Il a 4 jours pour vendre la propriété d'un grand ponte de l'industrie pharmaceutique italien. Pourquoi seulement 4 jours ? Parce que les syndicats de la SNCF ont déposé un préavis de grève et que la nouvelle gare TGV s'est implantée à seulement quelques encablures de la maison, une situation qui la rend quasiment inhabitable. Il pense avoir trouvé le pigeon idéal avec Valentin Sondo, un ex-chômeur chronique et gagnant de la dernière super cagnotte du loto. Pour demain, l'escalier de Saint-Léonard de Noblat vous propose un atelier origami à 14h. Chantal Avril vous présente les techniques de base et avancées de cet art du pliage de papier. Vous développerez votre créativité et votre patience. L'atelier est à 6€ par participant. Autre rendez-vous demain, le musée d'art et d'histoire de Saint-Thierry-la-Perche vous attend à 15h. Parcours par cœur vous entraîne au cœur de l'exposition Être arédien. Vous la découvrirez sous un nouveau jour au gré des coups de cœur du guide. Et pas d'inquiétude, vous ne raterez aucune des petites histoires et autres anecdotes qui jalonnent l'histoire de la commune. Les réservations sont obligatoires.
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Sélection Nouvelle-Aquitaine du moment avec Slump and Standby et ce titre Leftover featuring Miscellanus. Slump and Standby, ce sont des artistes de l'écurie Banzai Lab, label indépendant bordelais, ardents défenseurs des musiques urbaines. Slump et Standby cohabitent régulièrement en créativité sur les productions du collectif de création à 360 degrés tel que le revendique le fameux label Banzai Lab. L'association de Slump et Standby marie avec bonheur l'électronica mélancolique de Slump, rencontre de l'univers ambiant UK Garage de Buriol et de la musique contemporaine d'Eric Satie, une influence majeure du leader de Slump, le pianiste Julien Marshall, avec l'univers du beatmaker, producteur, vidéaste et cinéphile passionné de culture japonaise, Standby. Alors Standby, c'est le petit nom de la galette de riz de la gastronomie minimaliste du pays du soleil levant, pour ceux qui seraient intéressés par cette note culturelle. Outre Leftover, plusieurs autres titres de l'année figurent dans la programmation de votre radio, dont Where the Lion Weep et Bricks in the Wall avec Horus. Entre poésie aventureuse, harmonie vaporeuse, sonorité asiatique et beats maîtrisés, votre radio vous ouvre les portes d'un univers musical unique à passer en boucle pour agrémenter rêveries solitaires ou collectives selon affinité.

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3: Dame, recherche emploi auxiliaire de vie pour entretien maison, repassage, ménage, course, assurer les déplacements, garde de nuit sur le secteur de Saint-Thierry-la-Perche et ses alentours. Autre offre d'emploi, le transport Sud-Limousin recherche un conducteur avec expérience exigée super lourd, plus formation à jour, poste à pourvoir début mai pour CDD de 6 mois, avec possibilité d'évolution en CDI, pas de découchage, rémunération en fonction de l'expérience. Si vous souhaitez avoir les coordonnées, n'hésitez pas à nous contacter, puis si vous désirez déposer votre annonce, kaolin-laradio.com. À bientôt.
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3: Bonjour à tous. Jeudi 7 mai 2026, l'agence postale de Thia, petite commune du nord du département de la Haute-Vienne, a fermé définitivement ses portes. Avec à peine un client par jour, l'activité ne permettait plus de maintenir le service à perte, selon la Poste. Tous les services sont désormais transférés à Bussière-Poitevine, à une dizaine de kilomètres. Une décision jugée inévitable par la municipalité, mais qui renforce un sentiment d'abandon chez les habitants déjà confrontés à la disparition progressive de tous les services de proximité. Le nouveau directeur de la maison d'arrêt de Limoges a été officiellement installé cette semaine. En poste depuis le 16 février, Philippe Cléache a pris ses fonctions ce mardi. Il s'agit de son premier poste à la tête d'un établissement pénitentiaire. Il succède à Mohamed Eldari, parti à la retraite. Parmi ses priorités, la gestion de la surpopulation carcérale, mais aussi l'amélioration des conditions de travail et la poursuite des rénovations engagées au sein de l'établissement. Après un incident survenu dans une usine en Haute-Loire, le projet d'implantation de Biosil au nord de Guéret ravive les tensions. Des opposants réunis au sein du réseau forêt limousine s'inquiètent des risques d'incendie et pointent plusieurs événements passés. Des accusations rejetées par le PDG de l'entreprise qui défend des dispositifs de sécurité modernes et efficaces déjà en place sur les sites existants et prévus pour la future usine. Malgré tout, les opposants maintiennent leur opposition contre ce projet industriel qu'ils jugent risqué pour l'environnement. Le sénateur socialiste de la Creuse, Éric Jansanetas, ne briguera pas un troisième mandat. Élu depuis 2014, il a annoncé sa décision dans un courrier adressé aux militants socialistes creusois, évoquant un choix mûrement réfléchi après 36 années d'engagement politique. À bientôt 64 ans, il indique vouloir ouvrir une nouvelle étape de sa vie tout en restant pleinement mobilisé jusqu'à la fin de son mandat. Les socialistes creusois désigneront donc leur candidat le 21 mai en vue des élections sénatoriales prévues le 27 septembre. Le festival Festimeuf revient samedi pour une 5e édition. C'est un événement qui met à l'honneur les femmes dans les milieux ruraux. Ateliers, conférences et concerts sont notamment au programme. Parmi les nouveautés 2026, plus d'ateliers, mais aussi un changement d'endroit et de format. Il aura lieu seulement sur la journée, une journée, à Vic-sur-Breuil, dans le sud du département de la Haute-Vienne. Pour Margot, membre de l'équipe organisatrice, ces modifications sont en partie dues au retour des dernières éditions.
4: Les personnes pouvaient être frustrées de ne pas avoir pu participer aux ateliers parce que c'était complet, parce que peut-être qu'il n'y en avait pas suffisamment. Donc il y avait cette partie-là. Et après, le bilan qu'on en a tiré, c'est que c'était une vraie réussite. Il y avait eu beaucoup de fréquentation. Il y avait une vraie qualité et quantité d'artistes présentes sur le festival, aussi bien d'associations, aussi bien de créatrices. Aussi bien aussi de conférencières. Donc comment on pouvait aussi équilibrer tout ça. Pour nous, l'équipe organisatrice s'y était un peu plus lourd à porter sur les dernières années de ce format entre guillemets 24 heures.
3: Des propos recueillis par Lucie Alix de Kaolin, la radio. L'édition précédente a réuni plus de 2000 personnes. En 2024, c'était au château de Nexon et cette année, direction donc Vic-sur-Breuil. Et puis un petit peu plus au nord du département de la Haute-Vienne, le printemps du livre revient pour la 12e édition à la Jonchère Saint-Maurice. Ce dimanche 10 mai, près de 30 auteurs sont attendus dans la salle des fêtes autour du thème Le Fantôme. Fantastique. Plusieurs écrivains reconnus seront présents pour des rencontres et des dédicaces. Au programme également, une dictée, une conférence et la remise d'un prix littéraire en fin de journée. C'est la fin de cette édition. Merci de l'avoir suivi. Et puis n'oubliez pas, demain, le 8 mai, les commémorations du 81e anniversaire de la fin de la Seconde Guerre mondiale.
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5: 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Bonsoir à toutes et à tous, bienvenue sur l'antenne de Kaolin, la radio tout de suite. Voici votre bulletin météo et vos prévisions pour demain. Nous serons le samedi 9 mai, un temps qui sera similaire à celui que nous avons connu aujourd'hui. Du beau temps peu nuageux avant le retour des nuages en fin de journée et d'un temps plus perturbé, mais ce sera pour la journée de dimanche. Demain matin, beau temps avec donc quelques nuages élevés, des températures fraîches, 6 à 7 degrés, un vent de secteur sud-est qui soufflera entre 15 et 30 km/h. Et l'après-midi, ce sera du beau temps peu nuageux, mais attention, le ciel deviendra plus chargé à partir de la soirée. Le mercure affichera 25 à 26 degrés pour les valeurs maximales et le vent sera toujours de secteur sud-est entre 15 et 30 km/h. Bonne soirée à l'écoute de Kaolin.
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3: Le cinéma sur Kaolin, bienvenue dans Et si on se faisait une toile. Voici les séances de ce vendredi 8 mai. Vous pourrez retrouver 4 séances du côté du Cinébourse de Saint-Junien. Elles commenceront à 18h avec le film The Drama. À suivre également La Corde au Cou qui lui vous sera proposé en version originale sous-titrée. Deux films ensuite arriveront à 20h30. Michael ainsi que La Femme de. Évidemment, aujourd'hui nous parlons de ce biopic Michael. Un film de Antoine Fuqua avec Jaafar Jackson, Coleman nominé Mingo ou encore Nia Long. Le film raconte l'histoire de Michael Jackson au-delà de la musique, depuis la découverte d'un talent hors du commun en tant que leader des Jackson 5, jusqu'à l'artiste visionnaire dont l'ambition créative a alimenté une quête incessante pour devenir le plus grand artiste du monde.
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2: Et direction maintenant le cinéma Arévi de Saint-Thierry pour vous parler des séances du jour. Vous pourrez retrouver dès 18h un film d'horreur, un film intitulé Marama, interdit en salle, attention, au moins de 12 ans, il s'agit d'un film d'épouvante. À 18h également, vous retrouverez Michael, le biopic de Michael Jackson, en version originale sous-titrée. Ce soir à 20h, toujours dans le cadre d'une soirée horreur, vous retrouverez Wedding Nightmare, deuxième partie, un film également interdit en salle, au moins de 12 ans. Le film La Femme 2 vous sera proposé à partir de 21h et vous retrouverez, toujours dans le cadre de cette soirée horreur, le film Le Réveil de la Momie, interdit aux moins de 16 ans et qui vous sera proposé à partir de 22h. Aujourd'hui, je vous propose de revenir sur ce film La Femme 2. Voilà Marianne aujourd'hui, femme d'un riche industriel, enviée et admirée, épouse modèle et mère de famille dévouée. Elle va avoir 40 ans et le confort de la vaste demeure familiale a lentement refermé sur elle son piège impitoyable. Prisonnière d'un inextricable réseau d'obligations sociales, familiales et conjugales, complice de son propre effacement, elle a, sans même s'en apercevoir, renoncé à elle-même. Alors quand ressurgit l'ombre de son passé, une brèche s'ouvre, une autre vie serait-elle possible, mais à quel prix ?
3: Cette maison, c'est au-dessus de mes forces. C'est sa famille.
4: À une époque, rien que l'idée de travailler avec ton père, ça te rendait malade. T'as repris sa boîte et maintenant tu voudrais vivre ici ?
5: Il priait pour avoir un garçon, pour avoir un héritier à qui passer la main, comme son père, comme son grand-père.
6: Rien ne t'obligeait à acquérir nos parts. Aucun de nous ne demandait ça.
7: Épargne-nous tes délires paranoïaques.
8: Ma chambre d'enfant, le paradis perdu.
4: Mais viens chez moi. J'ai pas ton courage, Lily.
5: C'est sûr que quand on est un casella, on n'a pas les moyens de se payer quelqu'un qui viendrait le matin pour lui faire la toilette et puis l'écouter radoter. Enfin, je demande bien à quoi serviraient vos femmes.
9: Du Fils et du Saint-Esprit. Amen.
4: On se connaît. Qu'est-ce que vous voulez ?
10: Vous vous souvenez vraiment pas ? J'ai jamais oublié votre regard.
5: Ma fille prétend que je suis morte à sa naissance. Elle sait pas comme elle a raison.
11: Combien pour rester avec toi ?
4: Mais ça va pas ou quoi ?
7: Tim, qu'est-ce qu'elle t'a dit, maman ?
11: Rien.
7: Rien, alors elle est partie comme ça.
5: Qu'est-ce qui s'est passé dans cette chambre d'hôtel ?
8: C'est quoi ces petits secrets ?
5: Tu te regardes pas. Je suis là, mon ange.
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25: Bonjour à tous. Vos idées sorties de ce vendredi 8 mai 2026. Le premier rendez-vous que je vous propose aujourd'hui est une séance de cinéma. Une projection du film Chers parents est prévue à 20h30. La municipalité de Saint-Germain-les-Belles et Ciné Plus Limousin vous attendent à la salle des fêtes de la commune. Le synopsis, quand Alice et Vincent Gauthier convoquent en urgence leurs trois enfants, la fratrie débarque affolée craignant le pire. Mais bonne nouvelle, leurs parents ont en fait touché le jackpot. Le problème, ils ne comptent pas leur donner un centime. Le deuxième rendez-vous a toujours lieu aujourd'hui. aujourd'hui, la Comédie de Limoges vous présente Recherche Pigeon désespérément à 20h33. Victor Malapin est le directeur d'une grande agence immobilière. Il a 4 jours pour vendre la propriété d'un grand ponte de l'industrie pharmaceutique italien. Pourquoi seulement 4 jours? Parce que les syndicats de la SNCF ont déposé un préavis de grève et que la nouvelle gare TGV s'est implantée à seulement quelques encablures de la maison, une situation qui la rend quasiment inhabitable. Il pense avoir trouvé le pigeon idéal avec Valentin Sondeau, un ex-chômeur chronique et gagnant de la dernière super cagnotte du loto. Pour demain, l'escalier de Saint-Léonard de Noblat vous propose un atelier origami à 14h. Chantal Avril vous présente les techniques de base et avancées de cet art du pliage de papier. Vous développerez votre créativité et votre patience. L'atelier est à 6€ par participant. Autre rendez-vous demain, le musée d'art et d'histoire de Saint-Thierry-la-Perche vous attend à 15h. Parcours par cœur vous entraîne au cœur de l'exposition Être arédien. Vous la découvrirez sous un nouveau jour au gré des coups de cœur du guide. Et pas d'inquiétude, vous ne raterez aucune des petites histoires et autres anecdotes qui jalonnent l'histoire de la commune. Les réservations sont obligatoires.
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1: Bonjour à tous, c'est la une de l'actu aujourd'hui. Alors qu'Emmanuel Macron préside les commémorations de la victoire du 8 mai 1945 et l'Élysée annonce une reprise des relations avec l'Algérie, vous les recevez sûrement comme des millions de Français. Les appels de démarchage au téléphone par l'IA se multiplient et puis la générosité des Français en recule, une grande menace pour les associations de solidarité. Nous sommes aujourd'hui le 8 mai et comme tous les ans, journée de commémoration en France pour le 88e anniversaire de la victoire alliée en 1945 et la fin de la Seconde Guerre mondiale. Le président de la République Emmanuel Macron a déposé ce matin une gerbe au pied de la statue du général de Gaulle sur les Champs-Élysées. Il préside également la cérémonie devant la tombe du soldat inconnu sous l'Arc de Triomphe avant une revue des troupes et des cérémonies ont lieu dans tout le pays. Emmanuel Macron qui veut également renouer le lien avec l'Algérie après des mois de tensions entre Paris et Alger, l'Elysée annonce aujourd'hui sa volonté de restaurer un dialogue efficace. Une volonté donc de réchauffer des relations devenues glaciales, avec en particulier Elsa Ruau, le retour de l'ambassadeur de France.
2: Oui, rappelé à Paris par le chef de l'État en avril 2025, l'ambassadeur français en Algérie, Stéphane Romaté, va reprendre ses activités sur place. Signe très clair d'un apaisement des relations entre les deux pays. L'ambassadeur accompagne d'ailleurs dès aujourd'hui sur place la ministre déléguée aux armées, Alice Ruffeau. Ils viennent commémorer les événements du 8 mai 45 à Sétif, une répression violente par la France de manifestations indépendantistes. Emmanuel Macron veut mettre fin à la crise diplomatique, mais aussi accorder une attention particulière au retour de Christophe Glaize, le journaliste français condamné pour apologie du terrorisme et détenu en Algérie.
1: Et en marge de ces annonces, la présidente de l'Assemblée nationale, Yaël Braun-Pivet, espère que la libération du journaliste Christophe Glaize sera la plus rapide possible et salue cette reprise du dialogue entre la France et l'Algérie. Et des commémorations en France alors que le contexte international reste très tendu. Les États-Unis annoncent avoir ciblé des installations militaires iraniennes hier soir après l'attaque de plusieurs de leurs navires dans le détroit d'Ormuz. De son côté, Téhéran accuse Washington d'avoir violé le cessez-le-feu en vigueur depuis près d'un mois. Malgré ces frappes, la trêve reste en vigueur d'après Donald Trump. Il parle de broutille. Quelle est l'ampleur du foyer d'antivirus sur le navire de croisière MV Ondus? L'OMS annonce que d'autres cas sont possibles. Alors que la période d'incubation du virus peut aller jusqu'à 6 semaines, 8 cas ont été signalés, dont 3 morts. Le bateau de croisière doit arriver aux Canaries ce week-end. Vous en recevez peut-être plusieurs par semaine, des appels de démarchage sur votre téléphone, des appels qui parfois relèvent de l'arnaque, voire pire. C'est le cas d'une nouvelle technique qui prend de plus en plus d'ampleur. François Germa, c'est la technique des appels silencieux.
3: Oui, vous décrochez et au bout du fil, rien, pas un bruit. Vous dites alors « allô » et c'est là que le piège se referme sur vous. Selon l'entreprise de cybersécurité Bitdefender, des escrocs peuvent alors copier votre voix par intelligence artificielle. Ces enregistrements pourraient ensuite servir dans des tentatives d'usurpation d'identité. Les fraudeurs seraient ainsi capables d'imiter la voix d'une victime pour tromper ses proches. Pour ne pas se faire avoir, le plus sage est donc de rester silencieux, voire même de ne pas décrocher du tout, puisque décrocher permet de vérifier qu'un numéro est bien actif, une donnée précieuse et susceptible d'être revendue sur le dark web.
1: Et en cas d'appel silencieux, n'hésitez pas à bloquer et à signaler le numéro suspect. La chaleur va s'accentuer à cause d'El Niño. C'est l'alerte lancée par l'observatoire européen Copernicus à cause du phénomène. 2027 devrait probablement être l'année la plus chaude jamais enregistrée. Et dans le même temps, les océans mondiaux eux, se dirigent vers un record de température en mai. 336 €, c'est la moyenne des dons aux associations par Français en 2025. Un chiffre en baisse de 28 € sur un an. Plus généralement, les Français donnent

0: Moins aux associations, selon le 7e baromètre Solidarité Apprenti d'Auteuil. Seuls 47% des sondés disent avoir fait un don en 2025. C'est le niveau le plus bas depuis 2019. Et les conséquences sont déjà visibles. Une association de solidarité sur trois est menacée de disparition, d'après Pascal Brice, président de la Fédération des acteurs de la solidarité. Écoutez.
1: C'est un changement complet par rapport à ce que l'on connaît depuis pratiquement 30 ans. Vous avez des fermetures de dispositifs. Des places d'hébergement, des capacités d'accueil de jour, des possibilités d'accueil dans les distributions alimentaires, qui ferment. Ça, c'est totalement nouveau. Alors même, vous le savez, que la précarité n'a jamais été aussi élevée en France que depuis 30 ans. Et donc, on est déjà dans des phases où les associations sont contraintes, faute de financement public ou parce que les dons privés se raréfient, de fermer des dispositifs, et pour certaines de disparaître.
0: Et les acteurs de la solidarité appellent les pouvoirs publics à trouver des solutions. Et puis il y a du football ce soir. Le coup d'envoi de la 33e et avant-dernière journée de Ligue 1. Lens reçoit Nantes à 20h45. Et tous les autres matchs se joueront dimanche soir. Voilà pour l'actu. Et très belle journée à vous.
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5: Bonsoir à toutes et à tous, bienvenue sur l'antenne de Kaolin, la radio tout de suite. Voici votre bulletin météo et vos prévisions pour demain. Nous serons le samedi 9 mai, un temps qui sera similaire à celui que nous avons connu aujourd'hui. Du beau temps peu nuageux avant le retour des nuages en fin de journée et d'un temps plus perturbé, mais ce sera pour la journée de dimanche. Demain matin, beau temps avec donc quelques nuages élevés, des températures fraîches, 6 à 7 degrés, un vent de secteur sud-est qui soufflera entre 15 et 30 km/h. Et l'après-midi, ce sera du beau temps peu nuageux, mais attention, le ciel devient plus chargé à partir de la soirée. Le mercure affichera 25 à 26 degrés pour les valeurs maximales et le vent sera toujours de secteur sud-est entre 15 et 30 km/h. Bonne soirée à l'écoute de Kaolin.
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1: Bonjour, au programme de votre soirée télé de ce vendredi 8 mai sur TF1, Mask Singer, la saison 9 du divertissement présenté par Camille Combal, sur M6 Pékin Express, au Royaume des Dragons, la suite du divertissement présenté par Stéphane Rothenberg. Pour la 10e étape, les quarts de finale, les candidats démarrent leur parcours à Ayutthaya, l'ancienne capitale du Royaume du Siam. Sur France 3, 50 ans de numéro 1, Les Carpentiers, documentaire. Retour sur le programme emblématique initié par Mariti et Gilbert Carpentier dans les années 70. La soirée rassemble des vedettes historique de l'émission. Sur W9, enquête d'action magazine sur le thème gendarmes du Tarn, quand ça part en vrille, ils sont sur le coup. Sur France 2, Tropique et criminel, série avec Sonia Roland. Sur TMC, veuillez nous excuser pour la gêne occasionnée, film avec Artus. Sébastien, contrôleur de train consciencieux, rêve d'être muté dans le sud de la France, mais pour valider sa mutation, il doit effectuer un dernier trajet sous la supervision d'une inspectrice. Et puis sur TFX, La Boum, film avec Sophie Marceau. Très belle soirée à tous.
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5: Bonsoir à tous. À la une, cette jeune femme retrouvée morte à Paris. Les faits se sont déroulés hier soir dans le 7e arrondissement. Le corps de la victime de 25 ans a été découvert dans une baignoire. Selon les premiers éléments, son conjoint serait le principal suspect. L'auteur présumé se serait échappé par le toit de l'immeuble peu avant l'arrivée des forces de l'ordre. Une enquête pour meurtre a été ouverte. L'homme est toujours en fuite. Le comité du 9 mai ne manifestera pas demain à Paris. Le tribunal administratif a confirmé ce vendredi l'interdiction de rassemblement du collectif d'ultra-droite. La justice avait été saisie dans la semaine par les organisateurs après une première interdiction prononcée par le préfet de police. La préfecture, elle, justifie sa décision par des risques de troubles à l'ordre public. L'année dernière, plusieurs saluts nazis avaient notamment été observés durant la marche. A noter que le rassemblement antifasciste prévu en même temps est également interdit. La tension monte dans le bloc de gauche à un an des présidentielles. Ce vendredi, Boris Vallaud a annoncé quitter la présidence du Parti Socialiste. Départ qui fait suite à de nombreux désaccords entre le président du groupe socialiste à l'Assemblée et le premier secrétaire du parti, Olivier Faure. L'ensemble du courant Boris Vallaud va donc quitter la direction, soit 24 membres, dont 21 secrétaires. Dans le reste de l'actualité, les États-Unis annoncent avoir ciblé deux pétroliers iraniens dans le détroit d'Ormuz. Selon l'armée américaine, les deux navires auraient tenté de forcer le blocus installé par Washington. Un peu plus tôt, le ministre des Affaires étrangères iranien accusait les États-Unis de violation flagrante du cessez-le-feu. Réaction à après plusieurs frappes menées ce jeudi sur des installations militaires iraniennes, Donald Trump, lui, assure que la trêve est toujours en vigueur. Plus de peur que de mal après cette prise d'otage en Allemagne ce vendredi. Plusieurs personnes ont été prises au piège dans une banque de Sinzig à l'ouest du pays. Par chance, aucun blessé n'est à déplorer. La police allemande précise que le ou les auteurs présumés sont toujours en fuite. Et puis en foot, début de la 33e et avant-dernière journée de Ligue 1 ce soir. Lens 2e reçoit Nantes, avant-dernier, coup d'envoi à 20h45. Très bon début de soirée à tous.
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7: Bonsoir à toutes et à tous, bienvenue sur l'antenne de Kaolin, la radio tout de suite. Voici votre bulletin météo et vos prévisions pour demain. Nous serons le samedi 9 mai, un temps qui sera similaire à celui que nous avons connu aujourd'hui. Du beau temps peu nuageux avant le retour des nuages en fin de journée et d'un temps plus perturbé, mais ce sera pour la journée de dimanche. Demain matin, beau temps avec donc quelques nuages élevés, des températures fraîches, 6 à 7 degrés, un vent de secteur sud-est qui soufflera entre 15 et 30 km/h. L'après-midi, ce sera du beau temps peu nuageux, mais attention, le ciel deviendra plus chargé à partir de la soirée. Le mercure affichera 25 à 26 degrés pour les valeurs maximales et le vent sera toujours de secteur sud-est entre 15 et 30 km/h. Bonne soirée à l'écoute de Kaolin.
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1: Des espions qui ont perdu la mémoire, c'est le concept de la série du jour. Citadel arrive sur M6 après avoir été mise en ligne sur Prime Video il y a 3 ans. La série est désormais disponible gratuitement. L'intrigue raconte l'histoire de Citadel, une agence d'espionnage détruite il y a 8 ans par une organisation criminelle. Lors de la destruction de Citadel, 2 agents, Mason Kane et Nadia Sin, ont vu leurs souvenirs effacés. Alors qu'ils vivent avec de nouvelles identités, ils vont devoir reprendre du service.
2: Il y a 8 ans, vous étiez 2 des meilleurs agents de Citadel. 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Je vous ai fait venir parce que j'ai besoin de votre aide.
3: J'entraîne des gosses au baseball.
2: Ça, c'est mon champion.
1: C'est évidemment un choc pour nos 2 héros qui ont tout oublié de leur passé. Ils vont devoir retrouver la mémoire pour mener à bien leur nouvelle mission à travers le monde. Comme dans toute bonne histoire d'espionnage, on a droit à des trahisons, des retournements de situation et une bonne dose d'action, un thriller efficace. Et bonne nouvelle, si vous accrochez à cette première saison, la seconde vient tout juste de sortir sur Prime Video.
4: Je suis exceptionnellement doué pour convertir les agents de Citadel.
5: C'était vous.
4: Mason ne doit jamais savoir.
5: Vous m'avez dit de vous faire confiance.
2: Depuis quand vous m'écoutez? On ne peut pas me faire confiance, je suis un espion.
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3: Le cinéma sur Kaolin, bienvenue dans « Et si on se faisait une toile ?». Voici les séances de ce vendredi 8 mai. Vous pourrez retrouver 4 séances du côté du Cinébourse de Saint-Junien. Elles commenceront à 18h avec le film « The Drama ». À suivre également « La corde au cou » qui lui vous sera proposé en version originale sous-titrée. 2 films ensuite arriveront à 20h30, « Michael » ainsi que « La femme de ». Évidemment, aujourd'hui nous parlons de ce biopic « Michael ». Un film de Antoine Fuqua avec Jaafar Jackson, Coleman Domingo ou encore Nia Long. Le film raconte l'histoire de Michael Jackson au-delà de la musique, depuis la découverte d'un talent hors du commun en tant que leader des Jackson 5, jusqu'à l'artiste visionnaire dont l'ambition créative a alimenté une quête incessante pour devenir le plus grand artiste du monde.
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2: Et direction maintenant le cinéma Arévi de Saint-Thierry pour vous parler des séances du jour. Vous pourrez retrouver dès 18h un film d'horreur, un film intitulé Marama, interdit en salle, attention, au moins de 12 ans, il s'agit d'un film d'épouvante. À 18h également, vous retrouverez Michael, le biopic de Michael Jackson, en version originale sous-titrée. Ce soir à 20h, toujours dans le cadre d'une soirée horreur, vous retrouverez Wedding Nightmare, deuxième partie, un film également interdit en salle, au moins de 12 ans. Le film La Femme 2 vous sera proposé à partir de 21h et vous retrouverez, toujours dans le cadre de cette soirée horreur, le film Le Réveil de la Momie, interdit au moins de 16 ans et qui vous sera proposé à partir de 22h. Aujourd'hui, je vous propose de revenir sur ce film La Femme 2. Voilà Marianne aujourd'hui, femme d'un riche industriel, enviée et admirée, épouse modèle et mère de famille dévouée. Elle va avoir 40 ans et le confort de la vaste demeure familiale a lentement refermé sur elle son piège impitoyable. Prisonnière d'un inextricable réseau d'obligations sociales, familiales et conjugales, complice de son propre effacement, elle a, sans même s'en apercevoir, renoncé à elle-même. Alors quand ressurgit l'ombre de son passé, une brèche s'ouvre, une autre vie serait-elle possible, mais à quel prix ?
3: Cette maison, c'est au-dessus de mes forces. C'est sa famille.
4: À une époque, rien que l'idée de travailler avec ton père, ça te rendait malade. T'as repris sa boîte et maintenant tu voudrais vivre ici ?
5: Il priait pour avoir un garçon, pour avoir un héritier à qui passer la main, comme son père, comme son grand-père.
6: Rien ne t'obligeait à acquérir nos parts. Aucun de nous ne demandait ça.
7: Épargne-nous tes délires paranoïaques.
8: Ma chambre d'enfant, le paradis perdu.
9: Mais viens chez moi. J'ai pas ton courage, Lily.
10: C'est sûr que quand on est un casella, on n'a pas les moyens de se payer quelqu'un qui viendrait le matin pour lui faire la toilette et puis l'écouter radoter. Puis je demande bien à quoi serviraient vos femmes.
11: Saint-Esprit. Amen.
12: On se connaît. Qu'est-ce que vous voulez ?
13: Vous vous souvenez vraiment pas ? J'ai jamais oublié votre regard.
12: Ma fille prétend que je suis morte à sa naissance. Elle sait pas comme elle a raison.
14: Combien pour rester avec toi ?
12: Ça va pas ou quoi ?
7: Tim, qu'est-ce qu'elle t'a dit, maman ?
14: Rien.
7: Rien, alors elle est partie comme ça.
12: Qu'est-ce qui s'est passé dans cette chambre d'hôtel ?
8: C'est quoi ces petits secrets ?
12: Ne te regarde pas. Je suis là, mon ange.
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2: Un jeu de cartes pour mieux comprendre la biodiversité en Corrèze, c'est tout l'enjeu de ce jeu de cette famille baptisé Les Secrets de la forêt corrézienne. Ce jeu vient tout juste de sortir, il a été présenté cette semaine à Vigeois, au pied de l'if millénaire de la commune. Un jeu créé et imaginé par les membres de l'Assemblée citoyenne du département de la Corrèze, assemblée dont fait partie François Gorce, originaire de Sainte-Fortunade.

0: C'était de mettre en avant la richesse de notre forêt, et en particulier de faire un jeu pour faire connaître la forêt corrézienne au travers de ses essences, de ses animaux, de ses insectes, de tout ce qui fait la richesse de notre forêt corrézienne particulièrement. Et on a rajouté assez rapidement un thème qui nous tenait à cœur, celui des arbres majestueux, qui vont du nord au sud, puisqu'on en trouve à Saint-Roux, Saint-Julien, à Mémac, juste ici où on a l'arbre le plus ancien de la Corrèze, l'if millénaire. Bien sûr, on a fait un choix, on a travaillé sur un thème pédagogique qui pouvait aller des enfants aux plus grands pour que tout le monde puisse y jouer.
1: Depuis 4 ans, le département corrézien tire au sort 38 personnes parmi les centaines de candidatures qu'elle reçoit afin de participer à cette assemblée citoyenne. 38 personnes qui, durant 2 ans, découvrent les fonctions de la collectivité, mais aussi s'emparent de sujets aux côtés des élus. Notre Patricia Buisson, vice-présidente du département de la Corrèze en charge de la transition écologique.
2: L'assemblée citoyenne, elle est associée à peu près tous les projets, notamment en matière de transition écologique, soit sur le plan départemental de gestion de l'eau, il y a un représentant systématique. Et là, ils ont été aussi dans cette capacité de traduire des besoins qu'ils ressentaient à l'échelle d'un jeu et qui permettent d'être un outil de médiation sur les enjeux et la pratique. Donc c'est là où l'Assemblée joue son rôle de vecteur très terrain du quotidien.
1: Et selon l'élu corrézienne, passer par le jeu est une façon de faire prendre conscience à toutes les générations des problématiques liées à l'environnement.
2: C'est un peu comme toutes les démarches d'appropriation, tout ce qui est ludique, pédagogique est souvent plus simple en termes de démarche plutôt qu'un message très descendant. Et là, en l'occurrence, embarquer des enfants pour retravailler tous les sujets de l'environnement, de la forêt, de la faune, de la flore ou l'eau, c'est le meilleur support pour progressivement les acculturer et en faire de véritables ambassadeurs corréziens.
1: Aussi, le choix des 7 grandes familles n'a pas été fait au hasard, décrit encore François Gorce.
0: On a défini 7 familles particulièrement, donc les résineux, parce qu'on en trouve pas mal, les feuillus, les champignons, parce qu'en Corrèze on trouve des champignons, les insectes, les animaux, et la 7e, les arbres majestueux. Alors pourquoi les arbres majestueux? Parce qu'on voulait mettre à l'honneur certains arbres qui, du nord au sud, représentent un peu notre beau département, et qui méritent le fait d'aller les rencontrer, de les voir. Ces arbres-là méritent un petit détour pour les Corréziens qui connaissent pas obligatoirement ces jolis arbres.
1: Le département de la Corrèze, qui aime promouvoir les savoir-faire de ses artisans installés sur son territoire, a donc fait appel à une graphiste basée à Brive, Sophie Bernard, qui a donc illustré ses cartes.
3: On avait vraiment envie d'un dessin à la main. Pour nous, c'était hyper important pour le côté authentique en fait, du projet. Une belle illustration comme une gravure ancienne pour mettre la patte de l'homme en fait, dans tout ça et dire que les ordinateurs, les machines ne font pas tout et que tout ça, ça relève du vivant. Et voilà, c'est pour ça qu'on a voulu un traité manuscrit.
1: Mais si la mise en valeur du patrimoine naturel est au cœur du jeu, les risques auxquels doit faire face ce milieu n'en sont pas pour autant oubliés, souligne François.
0: Il y a toute une explication plutôt enrichissante sur les insectes, qu'est-ce qu'ils font là, les animaux, leur durée de vie, leur habitat, les champignons. On en a marqué un en particulier, la manifoloïde qu'il ne faut pas s'amuser à manger, mais on l'a écrit. On a rajouté aussi 3 cartes qui sont des cartes amies de la forêt, en particulier qui permettent à la forêt de se développer. Mais on a aussi mis 3 cartes plutôt ennemies. Alors on pourrait parler des incendies, des tempêtes et bien sûr des maladies. Qui touche nos arbres. Voilà l'idée première, c'est que tout le monde se l'accapare, tout le monde puisse jouer avec, des plus grands ou plus petits.
1: Ce jeu coûte 7 euros, il est déjà disponible dans les boutiques des différents musées départementaux de la Corrèze, à savoir le musée du président Chirac à Saran, le château de Sédières à Clergoux, le musée de la Résistance à Neuvic ou encore aux archives départementales à Tulle. Avant l'été, il pourrait aussi débarquer dans les boutiques des offices de tourisme du département. Olivier Serac, RGB pour le Graal.
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6: Dame, recherche emploi auxiliaire de vie pour entretien maison, repassage, ménage, course, assurer les déplacements, garde de nuit sur le secteur de Saint-Thierry-la-Perche et ses alentours. Autre offre d'emploi, le transport Sud-Limousin recherche un conducteur avec expérience exigée super lourd, plus formation à jour, poste à pourvoir début mai pour CDD de 6 mois, avec possibilité d'évolution en CDI, pas de découchage, rémunération en fonction de l'expérience. Si vous souhaitez avoir les coordonnées, n'hésitez pas à nous contacter, puis si vous désirez déposer votre annonce, kaolin-laradio.com. À bientôt.
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2: Cette étude sur la voiture électrique et les Français, Lime fait signer une charte de bonne conduite à Paris et la promesse de la SNCF dans le sud-est de la France. La voiture électrique convainc, mais seulement ceux qui s'en servent le moins. C'est en tout cas ce que révèle une étude Alphabet France réalisée avec YouGov. 57% des Français jugent désormais la voiture électrique adaptée aux déplacements professionnels du quotidien. Mais l'adhésion est nettement plus forte chez les usagers de mobilités alternatives ou vivant dans les grandes villes. La perception de l'électrique dépend encore largement du mode de vie et des contraintes réelles d'usage. Il est l'opérateur historique de vélos en libre-service à Paris. Lime vient de mettre en ligne son manifeste pour un meilleur partage de l'espace public. Les cyclistes sont évidemment invités à le signer. Lime, qui a déjà mis en place des mesures sur sa flotte pour éviter les tensions, comme le bridage automatique des vélos à 10 km/h à proximité des écoles ou des parcs, la détection par géolocalisation des deux roues mal garées et même un quiz pour les nouveaux utilisateurs. La gare de Monaco pourrait accueillir un TER toutes les 10 minutes d'ici 2 ans. C'est du moins la promesse faite par SNCF Réseau avec le déploiement du système European Rail Traffic Management. Une nouvelle signalisation 100% digitale qui pourra permettre de suivre les trains en temps réel sur la ligne Nice-Vintimille. Depuis le centre de contrôle de Marseille, les 2 km de voies sont équipés pour une mise en service prévue fin 2028.
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1: Bonsoir à tous. Le suspect du meurtre de Chloé mis en examen pour viol et assassinat. Le parquet a confirmé ce vendredi que le geste de l'assaillant était prémédité. La justice a également estimé que les relations sexuelles ne pouvaient être consenties en raison de l'âge de la victime. Placé en détention provisoire, Julien B. avait reconnu une partie des faits. Il est soupçonné d'avoir poignardé à plusieurs reprises la collégienne de 14 ans alors qu'elle se rendait au collège. Les premiers rapatriements sont prévus dimanche en Espagne. Le navire de croisière où des cas d'antivirus ont été détectés, se dirigent vers Tenerife et aux Canaries. Les passagers seront évacués en Zodiac en direction de l'aéroport. Les 5 Français à bord, eux, seront rapatriés en début de semaine prochaine. Pour rappel, 8 cas ont été confirmés, dont 3 mortels. Selon le secrétaire d'État à la Santé espagnole, il n'y a pas de risque pour la population générale. Le Portugal refuse de remettre Cédric Prison à la France. La Cour d'appel portugaise a décidé de ne pas exécuter le mandat d'arrêt européen visant l'ex-policier aveyronnais, soupçonné d'avoir tué sa compagne et son ex-compagne. Les corps des deux femmes avaient été retrouvés enterrés dans une zone isolée au Portugal. La justice estime que les faits présumés ont été commis sur son territoire et qu'ils relèvent donc de sa compétence. Et puis en foot, dernière ligne droite dans le championnat de France, coup d'envoi de la 33e et avant-dernière journée de Ligue 1 ce soir, avec en ouverture un duel des extrêmes. Lens 2e reçoit Nantes avant-dernier. Et pour l'entraîneur lensois Pierre Sage, victoire obligatoire ce soir à la maison. Écoutez.
2: On a le devoir absolu de gagner pour conforter notre deuxième place, parce que au vu de la saison qu'on vit tous ensemble, il serait hors de question de considérer qu'une autre place que second, même si on a toujours une tête à regarder un peu vers le haut, soit considérée.
1: Lens-Nantes, c'est à 20h45 ce soir à Bollaert. Notez que toutes les autres rencontres se joueront en multiplex dimanche soir. Excellente soirée à tous.
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1: Notez que toutes les autres rencontres se joueront en multiplex dimanche soir. Excellente soirée à tous.
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2: 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Vos idées sorties, commençons avec ce sanglier à la broche qui vous est proposé le samedi 6 juin, les temps de Chaumet à Saillat-sur-Vienne. Vous pouvez réserver dès maintenant, adulte 20 euros, moins de 12 ans 12 euros, avant le 31 mai au 06 10 87 45 62 ou le 06 86 73 53 76. Une randonnée gourmande également vous est proposée le 20 juin à partir de 17h. On vous donnera le programme complet très vite, mais vous pouvez réserver dès maintenant au 06 74 59 16 09, 23 euros pour les adultes, 12 euros pour les enfants de moins de 12 ans. Départ, c'est des fêtes de Chassenon. Oradour-sur-Glane est en fête ce week-end. Ça continue ce samedi et ce dimanche avec de nombreuses animations, des animations, mais surtout un repas champêtre avec un cochon à la broche à 25 euros le menu, 14 euros pour les moins de 12 ans, et puis un concert ce samedi soir avec le groupe irlandais The Bards. Un feu d'artifice également vous sera proposé ce dimanche, marché au plan et marché artisanal, une randonnée gourmande, spectacle Les Petits Géants, fête foraine, buvette, restauration vous attend tout le week-end. Ce samedi, depuis 10h jusqu'à 22h, vous avez rendez-vous à Bixerbreuil pour Festimeuf, un festival féministe et rural avec un marché des créatifs Village Asso, atelier XX, espace enfant, spectacle proposé. C'est marché à Janaillac ce dimanche de 9h à 15h. Rendez-vous est pris également du côté de Janaillac pour un concert à l'église proposé par l'orchestre La Clé des Chants à 16h à l'église Sainte-Eutrope Saint-Thierry, un concert classique.

0: 10 euros l'entrée, réservation conseillée 06 81 20 31 51. Le printemps des cimetières continue du côté d'Ansac-sur-Vienne avec le Pays d'Arrée d'Histoire. Ce dimanche à 15h, rendez-vous sur place depuis le bourg par la route de Manaux. Et tout cela est gratuit. Un cyclosport vous attend ce dimanche à partir de midi et jusqu'à 18h30 pour la remise des récompenses. C'est à la fabrique à Saint-Junien. Et une balade comptée vous attend également ce dimanche à 15h, île de Chaillac, route d'Angoulême. Renseignements 06 83 02 47 34, libre participation. Le goûter est offert.
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Il parle tout ce comme des animaux, de toutes les choses, ça parle mal. Et non, Garou Rock, pas 2018, 2019. Ouais, mais c'est pas une super bonne nouvelle. Hein. J'aimerais bien qu'on puisse dire 2018, mais malheureusement, en 2019, il y a encore des gros porcs. On reprend ?

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